0: cadeau. Vous avez joué un premier titre qui n'existe pas encore sur disque, et celui qui terminera cette émission, idem. Est-ce qu'on parle un peu de l'album Aya Hadja?
1: Oui, volontiers.
0: D'accord. Qu'est-ce que ça veut dire?
1: Aya Hadja, c'est, ça veut dire, Hadja, c'est le surnom de Behadja.
0: Donc, ah, d'accord.
1: Où est Behadja? Parce que on a enregistré le disque à la fin d'une tournée de 2-3 mois en 2024. Et il se trouve que sur cette tournée, on a perdu Behadja dans un aéroport.
0: Qu'est-ce qui s'est passé dans cet aéroport?
1: Eh ben, c'est qu'il n'était pas placé au même endroit de l'avion que nous. Et,
0: alors, c'était à Zurich déjà en Suisse.
1: C'était à Zurich, voilà.
0: Un gros aéroport.
1: Et il a suivi des gens qui sortaient de l'avion en même temps que lui. Et puis, à partir de là, on ne l'a pas retrouvé pendant, je ne sais plus, une heure et demie, deux heures.
0: Les autres passagers étaient en correspondance. Il a suivi la correspondance.
1: Voilà, c'est ça.
0: Les valises n'ont pas suivi. Voilà. On a mis deux heures pour le retrouver.
1: Voilà.
0: D'accord.
1: Avec pas beaucoup de coopération de la police de l'aéroport. Donc, voilà.
0: Je vous propose d'écouter un extrait de cet album. Je crois que j'ai choisi Tanteli Malezai.
1: Ouais, c'est bien.
0: Ça veut dire?
1: Ça veut dire à la fois abeille et miel. Mais là, c'est pour désigner des femmes qui propagent des rumeurs. Donc, des
0: bitch.
1: Qui, voilà,
0: on ne sait pas du tout ce que ça veut dire dans cette émission.
1: Donc, en fait, les paroles du chant disent que non, Behadja, enfin, les musiciens du groupe, Behadja, c'est un type bien, il ne faut pas écouter les rumeurs que.
0: Les commères.
1: Je ne sais pas pourquoi ces personnes.

0: Alors sur ce morceau, Maxime, j'entends bien la guitare de Béadja. Est-ce que vous, Béadja, vous êtes déjà rendu en République démocratique du Congo? Parce que votre manière de jouer de la guitare, ça fait penser au sébène congolais sur les rumba, c'est-à-dire cette partie instrumentale qu'on entend plutôt à la fin des morceaux, sur laquelle les gens dansent, on peut faire un peu d'impro.
1: C'est l'Indéa. Non, non, pas du tout.
0: En dehors de Madagascar, est-ce qu'il a visité, enfin, est-ce qu'il s'est rendu sur le continent africain?
1: Jamais. Alors, pour être honnête, c'est impossible quasiment pour les Malgaches de la région de sortir de Madagascar. Donc, ils sont sortis de Madagascar pour la première fois pour faire les tournées avec nous. Sinon, avoir des visas, à moins d'avoir une tournée, c'est extrêmement complexe. Ils vivent vraiment dans la région du sud-ouest de Madagascar. Même à la capitale, à Tananarive, ils jouent quasiment jamais, alors que c'est un des groupes les plus connus du Tsapik Balpusia. Donc non, aller à l'étranger, c'est quasiment impossible, à moins d'avoir des contrats. Quoi.
0: Et alors, Paris, c'est pas la première fois quand même?
1: Paris, c'était quand ils sont venus en 2022, c'était la première fois.
0: Ouais. Bon, Béadja existe quoi donc depuis 4-5 ans maintenant?
1: Depuis, 2022.
0: 2022, donc 4 ans. Vous avez une nouvelle chanteuse qui s'appelle Pelahita Malala.
1: Oui.
0: Pelahita.
1: Pelahita Malala. Oh,
0: bonjour. Bonjour madame. Est-ce que je peux savoir un petit peu son parcours?
2: Zauzane, il fallait na quelque liahi fanite actrice comme musique.
1: Donc elle a commencé la musique à 15 ans, à chanter vraiment en Balpusia à 15 ans avec le groupe Bedada, qui est de Sakara aussi, la même ville que Béadja.
2: Donc
1: on s'est travaillé en Balpusia.
2: Okay.
1: Ça, elle n'aime pas trop les
0: détails. Elle n'aime pas ça.
1: Et elle a

0: commencé à faire avec Badja l'année dernière.
1: Sur l'album, le dernier qui est sorti à Aïhaja, donc où se trouve Béhaja, qui, je rappelle, se paume dans les aéroports, et comme il ne parle ni français ni anglais, autant vous dire que c'est coton pour le retrouver. Comment se partage le travail? Qui écrit les paroles en malgache? C'est Béhaja, c'est Pelahita?
0: Sur le répertoire du disque, c'était une chanteuse qui s'appelait Ekali. Donc en général, et c'est le même fonctionnement aujourd'hui avec Malala. Donc c'est les chanteuses qui écrivent leurs paroles en général. Ils font leur chant en répétant un petit peu avec le guitariste. Donc à Madagascar, il n'y a pas vraiment de répétition avec du matériel, etc. Donc c'est un petit peu quand il y a une guitare et puis on se débrouille comme ça sur un coin de table ou un coin de lit. Et nous, sinon, dans le répertoire, soit c'est des morceaux de Béhaja sur lesquels je cherche des parties de saxophone, parce qu'il n'y a pas de saxophone normalement dans le Tsapik, soit c'est des morceaux que moi j'ai écrits avec des trames de sax et des structures avec des idées de rythmique, etc., quelques lignes de basse. Et ensuite, Béhaja fait sa guitare et la chante, et Malala fait ses parties de chant.
1: À part la mandoline, quels sont les instruments typiques du Tsapiki?
0: Bah, c'est beaucoup la guitare électrique, parce que c'est quand même beaucoup en balle poussière, c'est vraiment beaucoup joué, guitare, basse, batterie, chant. C'est un peu la formule qui joue le plus parce que ça joue extrêmement fort pour être entendu faire un 10, 15 km, etc. Et puis ça joue 10 12 heures par jour. Et sinon, c'est beaucoup cabosse, donc mandoline, accordéon.
1: Une petite guitare, une lutte formule.
0: Oui, c'est, ouais, voilà. Il y a des fanfares, il y a des groupes de flûte aussi, mais qui sont. Ça, c'est des exemples qu'il y a sur le disque qui est là, qui est une compilation que j'ai réalisée, qui est sortie l'année dernière. Donc j'ai fait du collectage, des enregistrements de terrain à Madagascar, soit en balle poussière, soit des sessions d'enregistrement en extérieur, pour montrer un petit peu la diversité des groupes électriques d'aujourd'hui, parce qu'il y a, suivant les villes, les régions, les ethnies, les groupes, etc., il y a plein de styles différents, et les interactions avec les groupes acoustiques. Donc le fait qu'il y ait des groupes acoustiques qui reprennent des morceaux, des tubes de groupes électriques, les orchestres électriques s'inspirent aussi des morceaux de la mandoline, etc. Donc il y a des échanges dans les deux sens entre tous les groupes électriques et les différentes formules acoustiques.
1: Sur le titre que vous allez interpréter pour la fin de cette session live, ce titre s'appelle Anotsi. Est-ce que c'est Malala, enfin Pelahita Malala, qui a écrit le texte?
0: Oui, c'est Malala qui a fait le chant. C'est un morceau qu'on a monté en début de tournée, là, il y a quelques semaines, et qui est inspiré d'un bal poussière auquel on a assisté avec François, le bassiste, en décembre dernier à Madagascar, dans le village d'Anotsi. C'était le groupe Emar, qui est une des stars aussi du Tsapiko aujourd'hui. Et c'est aussi un style qui est très inspiré de la mandoline. Et un morceau très lent. Pour du Tsapik, c'est vraiment très lent.
1: Oui, parce que le Tsapik, j'allais dire c'est indansable, mais les gens le dansent, mais c'est hyper rapide, quoi.
0: C'est hyper rapide, je sais pas, ça, 100, au moins 180, 190, 200 BPM, pour ceux qui ont les références.
1: Mais il joue 10-12 heures d'affilée, ça lui arrive?
0: Ouais, ça lui arrive. En particulier, Béhaja, il lâche pas trop sa guitare. En général, il joue 2-3 heures, il fait une petite pause, ils vont manger, il rejoue 2-3 heures comme ça, de fin de matinée jusqu'à l'aube. C'est vraiment impressionnant.
1: Malala, qu'est-ce que vous aimez écrire quand vous faites des chansons avec Bobo et Béhaja? Est-ce qu'il y a des thèmes qui vous touchent plus que d'autres? Est-ce qu'elle parle d'amour? Est-ce qu'elle parle de la situation à Madagascar, de sa vie de tous les jours, être une femme, être une musicienne, une chanteuse? Est-ce que c'est particulier?
2: Voilà, Timis.
0: Non, elle parle pas d'amour.
2: Timis, pourquoi? Timis fa mbiresa kami lungo a mi mama ko baba ko.
0: Donc non, elle parle plutôt, quand c'est de la famille, c'est plutôt son père, sa mère, ses enfants, le fait de s'en sortir, quoi. Globalement, c'est beaucoup sur la vie quotidienne, un petit peu les difficultés de Madagascar, le fait de aussi de présenter le groupe. Ça fait beaucoup partie des paroles des morceaux, de dire on est le groupe Béhaja, on vient travailler, enfin on vient jouer, on va mettre l'ambiance pendant des jours, tout le monde, vous allez danser à fond et tout, quoi. Il n'y a pas beaucoup de paroles sur des sujets politiques ou romantiques, disons.
1: D'accord, pas d'amour, pas de politique. Bien. Je vous remercie, les Bobo et Béhaja, d'être passés dans cette émission. Ben, vous allez vous retourner vers les micros, vers tout ce qui fait qu'on peut ambiancer une session live avec le titre Anotsi. Maxime, je vous laisse redonner le nom des gens et des instruments qui vont avec, parce que ça va, il suffit d'une fois que okay. Je ne prononce pas bien.
0: Donc c'est Pelahita Malala au chant, Béhaja à la guitare, Maxime Bobo au sax, François Rosenfeld à la basse et Gérard Akutunyaina à la batterie.
1: Anotsi sur RFI.

0: C'était la session live de Bobo et Béadja, juste avant celle de Leïla Martial. 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Au son, aujourd'hui, il y avait Mathias Taylor, Benoît Le Tyran et Jérémy Besset. À la réalisation, le maestro, le Stromae de musique du monde, Donatien Cahu.
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5: Il est 4h à Paris, 5h30 à Téhéran, 2h temps universel, le moment d'un nouveau journal sur RFI.
4: Hugo Dewar.
5: Et à la une de cette édition, le 3e jour de funérailles de l'ayatollah Ali Khamenei qui va s'ouvrir dans quelques heures. Journée majeure pour ces cérémonies qui doivent durer 6 jours. Nous serons aussi en Guinée dans ce journal, traversé par ce que des associations qualifient d'une véritable épidémie d'enlèvement. Et puis les flammes qui continuent de se propager dans le sud de la France. La 3e étape du Tour de France se fera sans public sur les routes françaises. C'est donc une mobilisation massive qui est attendue à Téhéran aujourd'hui. Depuis samedi, les Iraniens rendent hommage à leur ancien guide suprême. 6 jours de deuil pour Ali Khamenei, tué lors des frappes israélo-américaines de février dernier. Ce lundi marque le point culminant de la mobilisation dans la capitale. Les autorités évoquent entre 15 et 20 millions de personnes dans les rues de Téhéran. Récit de notre envoyé spécial, Sami Bourelifa.
6: À Téhéran, il y a d'abord les funérailles officielles. Depuis samedi, elles se déroulent au Mossalla, un immense complexe religieux, de hauts minarets, un gigantesque dôme surmonté d'une arche, de vastes esplanades, des salles de prière où repose le cercueil d'Ali Khamenei. Jour et nuit, au son des chants funèbres, les Iraniens, principalement des partisans de la République islamique, défilent pour lui rendre un dernier hommage. Il y a aussi les mawakib, des points de rassemblement installés à chaque coin de rue de Téhéran. Les fidèles s'y retrouvent pour se recueillir. Ce lundi est aussi celui de la Grande Marche. Plusieurs défilés convergent vers la célèbre place Azadi, la place de la liberté. Les funérailles en juin 1989 de l'ayatollah Khomeini, fondateur de la République islamique et son premier guide suprême, avaient réuni entre 7 et 10 millions de personnes. 37 ans plus tard, sur fond de guerre avec Israël et les États-Unis, le pouvoir veut battre ce record. Il vise 15 à 20 millions de personnes. Objectif, réaffirmer les valeurs de la révolution islamique, montrer au monde un pays uni. Sami Bourelifa, Téhéran. RFI.
5: Le président colombien sortant Gustavo Petro a annoncé qu'il quitterait le pouvoir de façon anticipée avant la prise de fonction en août de son successeur de droite Abelardo de la Espriella fraîchement élu. Le mandat de Gustavo Petro court en principe jusqu'au 7 août, date à laquelle a traditionnellement lieu la passation de pouvoir. Une date importante qui marque aussi l'indépendance de la Grande Colombie en 1819. Gustavo Petro a profité de cette annonce pour appeler à une mobilisation générale afin de réclamer l'indépendance et le maintien des réformes sociales. Au Venezuela, le bilan du double séisme qui a soufflé une partie du pays la semaine dernière monte à 3342 morts, alors que plus de 150 corps restent toujours non identifiés dans un cimetière de la Guayra. Il n'y aura pas d'explosion sociale après ces tremblements de terre, déclaration de Delcy Rodriguez, présidente du Venezuela. La Chine et la Russie débuteront ce lundi des exercices navals commun au large du grand port militaire chinois de Qingdao. Ces manœuvres annuelles organisées par les deux marines depuis 2012 visent à renforcer le partenariat stratégique entre Pékin et Moscou. Moscou qui a repris des attaques contre Kiev cette nuit, faisant au moins 3 morts. La ville de Sébastopol dans la péninsule de Crimée annexée par la Russie est quant à elle privée d'électricité en ce moment en raison d'une attaque ukrainienne sur des infrastructures énergétiques. En Guinée, les disparitions forcées sont devenues une véritable épidémie. C'est le constat dressé par le mouvement citoyen Tournons la page dans un rapport publié ce week-end. L'organisation affirme avoir documenté 35 cas d'enlèvement depuis l'arrivée au pouvoir du général Mamadi Doumbouya par un putsch il y a 5 ans. Tournons la page dénonce une nouvelle méthode de répression des voix critiques. Les explications avec Christina Okello.
2: Pendant plusieurs mois, des enquêteurs de Tournons la page ont remonté la trace des dizaines de Guinéens disparus ou tués. Au fil de cette enquête, l'organisation affirme avoir mis au jour un phénomène qu'elle juge inédit, la multiplication des disparitions forcées. Pour Alseni Farinta Camara, coordinateur de Tournons la page Guinée, ces méthodes rappellent celles de la Première République.
7: Pendant la Première République, on parlait des disparitions forcées, des enlèvements arbitraires. Et c'est aujourd'hui, nous regrettons que le président Mamadi Doumbouya s'inspire des pratiques sékou touréistes pour faire taire des Guinéens, aussi s'en prendre aux familles des voix critiques en exil pour les faire taire. Et c'est extrêmement dangereux. Et c'est une pratique inédite dans le continent africain de nos jours. Cela ne se passe nulle part ailleurs.
2: Selon Tournons la page, la peur reste telle que seules 11 familles ont accepté de témoigner publiquement, certaines uniquement sous couvert de l'anonymat. Jeudi, Tournons la page réunira à Dakar des ONG ouest-africaines pour interpeller une communauté internationale qu'elle juge trop discrète à l'égard des droits humains en Guinée. Une rencontre organisée à l'occasion du deuxième anniversaire de la disparition des militants Fonik et Mengue et Mamadou Biloba.
5: Contactés par RFI, les autorités guinéennes n'ont pas souhaité répondre à nos sollicitations. Au Mali, de fortes détonations ont été entendues hier dimanche à Gao. Selon des habitants, il s'agirait d'un drone kamikaze qui visait un dépôt d'hydrocarbures. L'engin a finalement été retrouvé dans un champ. Les combats ont d'ailleurs repris hier matin, dans la localité de Hanéfis, dans le nord. Des combats qui voient s'affronter d'un côté l'armée malienne soutenue par les mercenaires russes et de l'autre la coalition entre le JNIM et le Front de Libération de l'Azawad. Au Népal, cela fait exactement 100 jours que Balendra Shah, ancien rappeur puis maire de Katmandou, dirige le gouvernement népalais. Issu d'une victoire écrasante aux législatives du 5 mars, Balendra Shah incarne la rupture et l'espoir de toute une génération qui a fait tomber le gouvernement précédent. Après 3 mois au pouvoir, quel est le bilan du Premier ministre népalais? Je vous propose quelques éléments de réponse avec Jean-Christophe Rickmans. Il est docteur en sciences politiques et spécialiste du Népal.
8: Il a essayé de frapper par des mesures fortes une centaine de réformes importantes contre la corruption, pour l'emploi des jeunes, pour la numérisation des services publics, la modernisation de l'État. Mais ça prend du temps. Donc, il y a des résultats qui sont déjà visibles. On voit du changement. Les longues files, par exemple, devant les services publics, ont tendance à diminuer parce qu'il y a beaucoup de choses qui se font en ligne maintenant. Signature électronique. Enfin, il a lancé énormément de choses qui au Népal sont une nouveauté. Mais en tout cas, il y a une jeunesse qui a envie d'y croire, qui voit des changements réels, qui a accès à des services maintenant numériques pour, entre autres, les passeports, pour pouvoir partir à l'étranger. Il y a des connexions réelles qui sont possibles vers le gouvernement. On peut se plaindre aussi du gouvernement. Il y a un numéro d'urgence qui est en place sur lequel on peut réellement faire suivre les plaintes. Il y a des économies budgétaires de plus de 20 milliards de roupies qui ont été faites. C'est énorme pour un petit budget d'un pays pauvre. Je pense à 1594. Nominations politiques ont été supprimées. Augmentation de la sécurité, augmentation des publique visant justement les coopératives, donc les personnes les plus pauvres. Donc il y a des changements réels et une rupture avec l'ancienne classe politique.
5: Jean-Christophe Rickmans, docteur en sciences politiques et spécialiste du Népal au micro de Yelena Tomic. Les flammes qui continuent donc de progresser dans le sud de la France. Après un incendie qui s'est déclaré samedi dans la petite commune de Trévillac dans les Pyrénées-Orientales, selon les toutes dernières informations, le feu a parcouru près de 4500 hectares, soit l'équivalent de plus de 6000 terrains de football. Pas moins de 10 000 personnes ont dû être évacuées. 2 personnes, dont un pompier, sont en urgence absolue. Et c'est dans ces conditions dangereuses que la Grande Boucle doit faire son retour en France ce lundi, après deux premières étapes en Espagne. Et après avoir hésité à l'annuler, les autorités du Tour de France ont finalement maintenu la troisième étape, mais avec des adaptations, Antoine Grenier.
9: Grande fête populaire estivale, le Tour se déroulera en partie à huis clos, annonce du préfet des Pyrénées-Orientales, où la course doit faire escale pour sa troisième étape. Face au danger des incendies, les autorités ont maintenu le parcours du peloton et les 196 km entre Granollers en Espagne et les Angles. Les coureurs emprunteront le chemin prévu, contrairement à la caravane publicitaire qui, elle, ne circulera pas. Le dispositif sera limité au passage des seuls coureurs et des véhicules indispensables à l'organisation de l'épreuve, ont expliqué les autorités. Le public, lui, est invité à ne pas se rendre aux abords du parcours. Des restrictions qui concernent les 44 derniers kilomètres et qui priveront les spectateurs du dénouement final de l'ascension jusqu'aux Angles, la ligne d'arrivée se situant à environ 70 kilomètres du lieu où l'incendie a démarré samedi soir. Nouvelle adaptation pour le Tour de France, qui l'an passé avait déjà dû changer le cours de sa route lors de la 19e étape, à l'époque en raison de la découverte d'un foyer de dermatose nodulaire au sein d'un troupeau de bovins.
5: Explication, Antoine Grenier. Côté classement, le Danois Jonas Vingegaard porte toujours le maillot jaune. Au classement général, le Français Paul Sexas se trouve à la 6e position avec 42 secondes de retard sur le leader. Et puis en football, suite des 8e de finale de la Coupe du Monde, le match entre l'Angleterre et le Mexique est en cours. La deuxième mi-temps vient de reprendre ses 2-1 pour l'Angleterre. Plus tôt dans la soirée, la Norvège s'est imposée face au Brésil 2-1, doublé du cyborg Erling Haaland. Ce soir, le Portugal a rendez-vous avec l'Espagne. Coup d'envoi à 19h TU, il est presque 4h10 à Paris, 2h10 temps universel. Tout de suite, le Club RFI.
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10: Le club RFI de loin, l'émission la plus proche. Bonsoir à tous, bienvenue au club, le magazine des initiatives du club RFI. Cécile Bonny ici à la réalisation et moi, nous vous saluons. Quel bonheur de vous retrouver.
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10: Cette semaine, le club RFI de Butembo, en République démocratique du Congo, est avec nous. Bonsoir, Kizito Makelele, président du club RFI Butembo. Comment ça va?
11: Ça va très bien. Bonsoir, Eric, et bonsoir à tous les auditeurs de la radio France Internationale.
10: Vous organisez des activités pour sensibiliser les enfants, notamment, vous avez participé à la Journée internationale des enfants le mois dernier, et votre initiative consiste à venir en aide aux enfants vivants avec un handicap. C'est ça, Kizito Makelele?
11: Oui, Eric, en fait, c'est ça. Nous avons profité à l'occasion de la Journée internationale de l'enfant africain pour aller visiter les enfants vivants avec handicap.
10: Et donc, comment avez-vous organisé cette initiative? C'est qu'il y a beaucoup de cas dans la région de Butembo.
11: Oui, Eric, il y a beaucoup de cas. Donc, nous avons constaté que les enfants vivant avec handicap sont des enfants qui sont un peu marginalisés, ils sont délaissés par la communauté. Alors, il y a une organisation qui essaie un peu d'encadrer ces enfants. Alors, nous avons justement décidé d'aller et voir cette association, essayer un peu de voir l'état de ces enfants, oui.
10: Il s'agit de mettre les forces ensemble, les énergies ensemble, pour pouvoir ensemble aussi venir en aide et offrir un peu, je dirais, de gaieté à ces enfants qui sont quelquefois en difficulté.
11: Oui, c'est justement ça, Eric. Donc, nous sommes ligués avec la division JAR de la mairie et avec le Parlement d'enfants pour réaliser cette activité.
10: Le contenu de cette initiative, ça consiste à quoi? Quelles sont les actions que vous avez menées?
11: En fait, les actions que nous avons menées dans cet espace qui encadre les enfants, nous avons fait l'assainissement. L'assainissement à l'endroit où les enfants sont gardés. Et deuxièmement, nous avons fait une sensibilisation sur la prévention de la maladie à virus Ebola qui fait encore rage dans notre milieu.
10: Alors, c'est un ensemble d'initiatives conjuguées ensemble pour essayer de prévenir contre le virus Ebola, en même temps soutenir les enfants qui ont des handicaps, et aussi, vous avez aussi ajouté la thématique garantir l'accès à l'eau, à l'assainissement et à l'hygiène pour tous les enfants africains. Vous parlez bien sûr de Butembo, mais aussi vous essayez de faire prendre conscience que c'est un problème qui concerne beaucoup d'enfants sur le continent.
11: Oui, c'est un problème qui concerne beaucoup d'enfants, Eric. Et vu le thème qui a été retenu pour cette année à l'occasion de la Journée internationale de l'enfant, donc garantir l'accès universel à l'eau et l'assainissement et l'hygiène pour chaque enfant.
10: Parce que l'eau pour tous, justement, ça permet de prévenir un certain nombre de choses. Donc, se laver les mains pour ne pas avoir de microbes, il faut de l'eau. Assainir l'environnement, c'est aussi éviter que des microbes stagnent dans les flaques d'eau, par exemple, qui manquent, ou encore dans les champs.
11: Donc, toutes ces actions, nous les avons réalisées, justement, c'est pour essayer un peu de protéger ces enfants contre certaines maladies liées aux mains sales.
10: Et quand vous parlez de l'eau, vous faites quoi concrètement? Il manque de l'eau, que faites-vous?
11: Nous avons mené le plaidoyer pour essayer de voir comment on peut essayer un peu de doter l'orphelinat là d'un tank qui va permettre un peu, quand il y a la pluie, de recevoir de l'eau pour essayer un peu d'aider les enfants, oui.
10: Et quand vous parlez d'assainissement, c'est-à-dire que faites-vous pour l'assainissement? En une journée, par exemple, qu'avez-vous réalisé?
11: On a nettoyé d'abord la maison. On a essayé un peu de faire des travaux manuels aux alentours de la maison qui garde les enfants vivant avec handicap, mais aussi sensibiliser ces enfants par rapport à la propreté. Donc, quand on est propre, ça vous évite en fait de contracter des maladies.
10: Lors de cette initiative, il y a aussi le côté ludique, puisque bon, il faut sensibiliser, mais aussi il faut aussi amener à ces enfants en situation d'handicap des moments de plaisir, de bonheur. Alors, qu'avez-vous organisé à ce niveau?
11: Oui, justement, Eric. Donc, nous avons organisé des jeux, la danse, mais aussi avec un tambour pour essayer un peu de déstresser les enfants. Donc, nos actions se faisaient donc comme des jeux, en fait, pour essayer un peu de donner la joie, donc d'apporter un peu de sourire, parce que ce sont des enfants qui sont stressés, marginalisés, rejetés par la communauté.
10: Et vous pensez pérenniser cette initiative et ouvrir un peu plus à d'autres contrées, d'autres régions à proximité de Butembo?
11: Justement, Eric, donc nous voulons vraiment élargir en fait notre région d'action, parce que dans le village qui entoure Butembo, il y a presque le même problème. Les handicapés, ils sont là, mais bon, ils sont délaissés. On aimerait vraiment aller plus loin, en fait.
10: Club RFI Butembo, en tout cas, merci pour cette initiative en faveur des jeunes, des enfants handicapés de la région, où vous allez régulièrement leur apporter un peu de réconfort malgré donc leur situation d'handicap.
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10: Club RFI Butembo, cette semaine, vous avez choisi votre cousine. Il s'agit de qui?
11: Il s'agit de Christine Kavira. Elle est présidente élue du Parlement d'enfants de Butembo-Lubero.
10: Vous avez rencontré votre cousine. On écoute votre entretien réalisé pour nous.
12: Mademoiselle, bonjour.
13: Bonjour. Je suis Kavira Rouvé Christine, la jeune fille dévouée, déterminée dans la protection et la promotion des droits et devoirs des enfants, à vue d'assurer leur bien-être et épanouissement dans la société.
12: Vous êtes nouvellement élue présidente du Parlement d'enfants Butembo-Lubero Nord Kivu. Le 16 juin, Journée mondiale des enfants africains, vous avez organisé une séance de sensibilisation en faveur des enfants vivant avec un handicap physique et mental. On peut savoir c'était quoi l'objectif de cette visite, de cette activité?
13: L'objectif de cette activité était d'aller sensibiliser les enfants pour qu'ils se protègent contre la maladie à virus Ebola qui nous menace depuis des mois. Et nous étions partis là-bas pour les sensibiliser, de se protéger contre cette maladie, pour limiter les risques de propagation de la MVE. Et nous étions partis encore là-bas pour passer un moment, un bon moment avec eux. Et ils étaient vraiment contents de nous voir et nous étions aussi contents de passer cette journée avec eux parce que la présidente nous avait remerciés. Et elle croyait que ses enfants étaient abandonnés, qu'on ne passait pas à eux. Et quand elle nous avait vus là-bas, elle était vraiment contente. Et ses enfants étaient aussi contents. Lors de notre arrivée dans ce centre, nous avions installé les enfants et nous avons commencé notre sensibilisation. Et après, nous avions fait des jeux avec les enfants. Et par après, nous avions, vers la fin de l'activité, nous étions partis manger avec les enfants et enfin nous étions rentrés.
12: Alors tu es actuellement nommée nouvelle présidente du Parlement d'enfants Boutembo Lubero qui évolue dans un contexte particulièrement difficile dans l'Est de la RDC comme vous le savez. C'est quoi ton plan d'action?
13: Eh bien mon plan d'action n'est pas écarté de la protection, le plaidoyer et la défense des enfants parce que ce sont souvent les activités que nous organisons au sein du Parlement d'enfants. Et donc, le plan d'action n'est pas écarté du bien-être des enfants. Nous comptons faire des descentes à camp de situations difficiles. Nous comptons aller interroger les enfants concernant leur situation de vie et chercher des solutions concernant ces problèmes. Et deuxièmement, nous comptons perpétuer les relations entre les honorables du Parlement d'enfants pour qu'on travaille en équipe pour assurer le bien-être des enfants. Et avec mon équipe, nous allons enchaîner plusieurs actions. Vraiment, ces actions ne seront pas écartées dans la protection et le plaidoyer des enfants.
12: Vous êtes parmi les rares présidentes qui ont existé au Parlement d'enfants. Vous êtes une demoiselle. Et comment est-ce que vous pensez faire évoluer les parlements d'enfants Boutembo Lubero en tant que fille, jeune fille?
13: Eh bien, en tant que jeune fille, je ne compte pas travailler seule. Je compte travailler avec une équipe derrière moi, une équipe qui sera aussi déterminée dans la protection des enfants. Les enfants doivent savoir que l'avenir de notre pays est entre leurs mains et ils doivent lutter pour le respect de leurs droits et ils doivent aussi mieux assurer leurs devoirs parce que quand on parle du droit, on doit parler nécessairement du devoir.
12: Mademoiselle Christine Kavira, nous vous remercions d'avoir répondu à nos questions en tant que cousine de la semaine pour le Club RFI.
13: Bon, je suis aussi contente de participer à cette émission et merci beaucoup.
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4: Portrait d'avenir, un jeune, une voix, un futur qui s'invente.
14: Je suis Priscille Moussa Kamba, j'ai 17 ans. Je fréquente l'Institut Kambali. Je suis là depuis 5 ans. Je suis en 3e, pour être précise. Alors, je vis à Katia, c'est dans les quartiers Boutetier. Je vis depuis longtemps avec mes parents, je suis la 4e fille de la famille. À part ma vie scolaire, ma vie à famille, je mène une autre vie. Je suis une artiste musicienne, mais aussi une poétesse. J'œuvre au niveau de la plume d'or. Alors, ce qui m'a inspirée à chanter, à devenir une artiste musicienne, c'est la situation que nous sommes en train de vivre à l'est de la République démocratique du Congo. J'épuise mon inspiration de ces sangs que je vois couler, ces sangs que je vois partout sur des murs, sur les sols et même sur des plantes. J'épuise mon inspiration de toutes ces femmes-là violées, de toutes ces filles-là violées, mutilées. J'épuise mon inspiration de tous ces enfants-là que je vois. Les enfants qui errent, qui n'ont ni père ni mère à cause de du massacre. Pourquoi je chante? C'est quoi mon objectif? Je chante pour ne pas me laisser noyer dans la guerre. En fait, je chante, si j'écris une chanson de 4 minutes, je me dis que les gens vont écouter la chanson là des 4 minutes et ça va leur donner de l'espoir, ça va leur montrer que c'est pas n'est qu'un chapitre du livre, que tout finira par passer. Et je compte vraiment que ces 4 minutes-là soient éternelles, soient éternisées. Alors, je chante pour appeler à tout le monde, aux personnes de ma région, que avant d'être des victimes de massacres, nous sommes des humains. Et des humains ont besoin de vivre. Pas seulement besoin d'exister, mais besoin de vivre. Alors, qu'est-ce que je veux dire par vivre ? Par vivre, je veux dire, vivre, c'est exister avec toute tranquillité, avec toute la joie possible et toute paisibilité. Je me rends compte que dans notre région, nous sommes là, nous existons, mais nous ne savons pas vivre. Alors, à partir de mes chansons, je pense que les gens peuvent parvenir à vivre, parce que déjà, la paix commence par nous-mêmes. Si en moi j'ai la paix, je peux être capable de transférer la paix à une autre personne, et la paix pourra s'élargir. Alors, je demande à tout le monde d'avoir toujours de l'espoir, d'avoir cet esprit-là d'espérer, parce qu'un jour tout finira par finir. Et je sais que la guerre commence quand je me dis il n'est pas mon frère. Donc, quand je n'ai pas l'amour à moi, quand je n'ai pas la paix à moi, c'est là que la guerre commence. Alors, à partir des chansons, on peut parvenir à s'aimer, à se comprendre, à se tolérer malgré nos différences. Et si on va contribuer à la paix? Je ne sais pas vraiment rester calme. Je ne sais pas rester calme face à ces génocides, face à ces massacres que nous sommes en train de vivre. Je suis incapable de rester silencieuse. Voilà pourquoi je prends, j'use de ma plume, j'use de ma guitare et de ma voix pour chanter la paix, pour donner de l'espoir à ceux qui n'ont plus l'ardeur de vivre. Je compte faire plus pour impacter tout le monde, pas seulement ici à Boutembo. Et pour cela, je compte d'abord enregistrer mes chansons, parce que jusqu'à là, je n'ai aucun son à enregistrer. Alors, je compte d'abord enregistrer mes chansons et ainsi parler au monde entier, parce que sans l'enregistrement, mes chansons ne sauront pas atteindre les gens qui sont ailleurs.

0: Voilà, les titres de la musique et la paix c'est moi. Alors je m'adresse à tous les Congolais et précisément à tous les Kivusiens, donc les habitants du Nord Kivu, Sud Kivu et tout. Je tiens à vous dire que la paix viendra de nous, la paix ne viendra pas de quelqu'un d'autre. Donc soyez d'abord à paix, aimons-nous les uns les autres pour ainsi élargir la paix.
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3: Club RFI Boutambo, vous présentez votre proverbe.
4: Notre proverbe de la semaine, c'est, ça concerne un peu la santé, la prévention. Donc, ça dit, mieux vaut prévenir que guérir. Et ça entre dans les contextes que nous vivons pour le moment. La passion de la maladie, la virus Ebola. Nous voulons appeler la population à respecter les mesures barrières afin de se prévenir de ne pas tomber malade.
3: Merci Club RFI Boutambo. Avec ce proverbe, mieux vaut prévenir que guérir. Effectivement, donc il faut faire attention dans des situations compliquées comme le virus Ebola qui sévit actuellement dans la région. Votre dernier mot Club RFI Boutambo?
4: Notre dernier mot, c'est de dire sincèrement merci à la RFI de nous avoir donné l'espace afin de faire la promotion des actions que nous faisons pour notre communauté.
3: Club RFI Boutambo, nous sommes là chaque semaine pour parler, pour faire savoir ce que vous faites au sein des clubs RFI, notamment donc sur le continent africain, mais aussi en Haïti. Nous saluons nos amis d'Haïti et nous allons les retrouver bientôt. Chers amis du Club RFI Boutambo, votre musique,
4: c'est Déploie tes ailes par Loco Akanza.
3: Chers amis du Club RFI Boutambo, chers amis auditeurs, merci pour ce moment passé avec nous. Retrouvons-nous dimanche prochain. Prenez soin de vous et de vos proches. 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Nous vous quittons avec le titre de la semaine.

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2: Hello la famille, bienvenue dans Légendes Urbaines, l'émission faite par nous pour tous de RFI et France 24. Si je devais décrire notre invité du jour en une citation, je dirais « Celui qui sait et se souvient d'où il vient ne se perd jamais en chemin, même sur la route en direction du pansement. » Quelle joie de recevoir enfin cet artiste hors du commun. Ouais, de ces rares que tu apprécies autant pour sa musique que pour sa personnalité. On dit souvent que l'humour, c'est l'intelligence qui s'amuse. Et justement, l'une de ses spécialités est clairement d'user d'une forme d'ironie et de légèreté pour enjailler. Comme par exemple, lorsqu'il clame
3: aristocrate, fais-moi la bise comme un aristocrate.
2: Alors que lui, de base,
4: c'est la vraie street de rue.
2: Car il est issu d'un univers où les hustlers,
5: les méchants,
2: avec la
6: mentalité de gangster
2: du genre
7: Sicarios traqué par la CIA,
2: domine pour survivre. Contre-pied ou pied de nez à une fatalité qu'il a su finalement déjouer grâce à sa créativité et des titres où vas-y que... Mais pas n'importe comment, car dans le champ des possibles de cet énorme kicker
8: et, on sait manier la mélo.
2: Et les gimmicks quasi obsédants, à tel point qu'il cumule des milliards de streams et même une victoire de la musique. Souvenez-vous.
9: Non, ne reviens pas, prends tes affaires, rentre chez toi.
2: Coucou Grady. Sans parler de son vocabulaire et expressions empruntées de son imaginaire, telles que faire qui sont littéralement entrés dans le langage populaire français. Bref, vous l'aurez compris, son inspi,
10: elle est bonne et forte.
2: Il nous fait l'honneur de sa présence dans les studios de Légendes Urbaines à l'occasion de la sortie de son nouveau projet Avant la saisie. Messieurs, dames, juste pour vous, Hustle l'enfoiré, écoute ça.
11: Nous sommes transportés dans une autre dimension, dans un univers fait non seulement de paysages et de sons, mais aussi d'esprit.
12: Bon, c'est le moment où il faut être attentif. Juliette Fievet et ses invités vont vous raconter leur légende.

0: Monsieur Hoss l'Enfoiré dans le studio de Légendes Urbaines, mon frère, bienvenue chez toi, comment tu vas?
1: Merci beaucoup, merci. Ça va et toi?
0: Ça va?
1: Ça roule?
0: Bah ouais.
1: Pena.
0: Ravi de te recevoir.
1: Merci.
0: Ça fait très longtemps qu'on souhaite te recevoir dans Légendes Urbaines. Quel parcours, Hoss. C'est incroyable, franchement, et bravo pour ton nouveau projet Avant la saisie, qui sera en deux parties. Partie 1 là, septembre, la deuxième partie, on en parle tout à l'heure.
1: C'est ça.
0: Comment tu te sens? T'as sorti plusieurs projets, t'as eu énormément de gros singles. Ouais. Encore une fois, on en parlera tout à l'heure, mais comment tu te sens dans ces périodes de promo avant la sortie? Tu vois, avant la sortie et avant la saisie et après la saisie. Comment tu te sens dans ces moments-là?
1: Tu connais, c'est un peu, tu sais, ça bouge un peu, t'as vu?
0: Ouais.
1: On est un peu, ça va vite un petit peu, c'est un peu, on fait un peu de promo, il y a de la promo, etc. Mais ouais, t'as un peu de stress, comme tout le monde, hein. C'est celui qui va dire, il stresse pas, il ment, il y a un peu de stress, c'est les gens, leur attente.
0: Ouais. Tu vois,
1: il y a l'attente des gens aussi. Mais ça va, là, j'ai vu, il y avait des bons retours, les gens, ils aiment bien, donc...
0: Il est magnifique.
1: Ouais,
0: en plus, ça glisse, quoi, tu vois, c'est vraiment le genre de projet que t'écoutes en boucle, en fait, et en fait, ça passe, et c'est là où tu te rends compte qu'il y a une vraie fluidité, et que... Enfin. On va faire un pull-up sur ta naissance. T'es né à Gennevilliers, t'as grandi à Saint-Ouen, puis Villeneuve-la-Garenne. C'est juste, c'est correct.
1: C'est ça.
0: T'as grandi principalement avec ta maman, t'as une petite sœur, je crois.
1: C'est ça.
0: Mais t'allais quand même voir souvent ton papa qui vivait à Valenciennes, dans le nord de la France.
1: C'est ça.
0: Mais il est vrai que quand on grandit à proximité dans une banlieue telle que Saint-Ouen ou Villeneuve, c'est presque Paris, c'est les 21 et 22e arrondissements de Paris. Est-ce que ça aide à l'ouverture d'esprit, finalement?
1: Ouais, un peu. On est plus, ça nous aide, on est plus à côté déjà.
0: Mm-hmm.
1: On est à côté et... C'est vrai qu'il y a plus de connexions, pas des connexions, c'est un grand mot. Mais tu m'as compris, ouais.
0: Bien sûr.
1: L'accessibilité, elle est plus, contrairement à un mec qui habite au fin fond du 9-1 ou quoi, tu vois, j'ai des grosses dédicaces aux frérots du 9-1.
0: Bien sûr.
1: Mais voilà, que eux, quand ça se voit, quand ils venaient sur les champs à l'époque, tu sais, faire un truc qu'on reconnaît qu'ils viennent de loin.
0: C'était une mission.
1: Ils disent, on vient de loin, on a pris le RER.
0: Alors que toi, t'as deux stations de métro ou un bus où tu marches même, en fait.
1: On a cette facilité de la Tour Eiffel, les champs, etc. T'as vu tout ce qui est Paname. Moi, c'est vrai qu'on a plus de facilité, hein, même dans la musique, les studios.
0: Bien sûr.
1: Regarde bien, j'ai de la famille à Valenciennes. Il y a un studio pour toute la ville.
0: Bien sûr.
1: Tu vois. Ça veut dire quand t'es rappeur dans une ville comme ça, c'est dur. Même dans le sud. À part à Marseille, qui est la deuxième ville du rap.
0: Parce que t'as fait Nice aussi, ça, on en parlera.
1: Ouais, j'ai fait Nice aussi, ouais.
0: Ouais.
1: Nice, ouais. Pile.
0: T'as bougé, Valenciennes, Paris. Nice, c'était plus tard, c'était dans ton adolescence. J'aimerais te faire écouter quelques titres. Parce que tu sais, toi, t'es un peu Slumdog Millionnaire. Je trouve que t'as une culture générale assez incroyable. Moi, je t'ai redécouvert. Bien sûr que tout le monde connaît Hoss. Mais finalement, là, en me matrixant sur l'émission, en écrivant ton intro... Je me rends compte que t'as tellement de rêves qui sont même complètement décalés avec ton âge, en fait. Tu vois? Qui sont même des rêves qui datent de périodes où tu n'étais pas né. Et je vais te faire écouter des sons. J'aimerais que tu me dises pourquoi ces sons te tiennent à cœur, pourquoi tu les aimes et ce que ça t'évoque. On va commencer par le premier.

0: à une chanson qui est écrite par Serge Gainsbourg et qui s'était présentée au concours de l'Eurovision en 1965 en représentant le Luxembourg et pas la France pour le coup en fait.
1: Ah ouais,
0: ouais, ouais, ouais.
1: Okay.
0: Pourquoi cette chanson te tient? Pourquoi t'aimes cette chanson? Et d'ailleurs, comment tu connais cette chanson, Russ?
1: Ah, France Gall, je connais pas tous ses sons, mais ce son, il m'a marqué un peu. Mm-hmm. Je crois que c'est la prod. Hein.
0: Ouais.
1: Je crois que c'est la prod. Hein.
0: Mm-hmm.
1: La prod, elle est bien. Et moi, je connais pas mal de son.
0: Ah, t'es très éclectique. T'écoutes du rock, t'écoutes de tout. Mais,
1: ouais, ouais, j'écoute un peu de. À l'ancienne, la variété, les Joe Dassin, tout ça là. Mais ouais.
0: C'est des sons de ton enfance, ça?
1: Pas mon enfance, non. C'est te mentir, dire mon enfance. Mais c'est les sons que j'ai découverts un peu plus vieux, quand j'avais la vingtaine, je pense.
0: C'est ouf. Mais ouais. Je trouve ça d'autant plus ouf, en fait.
1: Ouais, ouais, quand j'avais
0: Parce
1: la vingtaine.
0: Parce que moi, je me suis dit, c'était peut-être à Valenciennes, tu vois.
1: Non, rien à voir. Franchement, non. Après, tu connais, j'ai beaucoup aussi mes oncles. Je pense que c'est ça, mes oncles, mes tantes, qui écoutaient de la variété à l'époque. Charles Aznavour, tu sais, ils écoutent un peu tout, tu vois. Je me rappelle quand l'album de Corneille, il était sorti avec Classe.
0: Bien sûr.
1: Ma tante, elle le mettait tous les jours dans le truc. Ça veut dire, j'ai grandi avec lui, Corneille. Après, tu connais, ils écoutent la variété, ils écoutent du rail, ils écoutaient tout à l'époque. Hein. Mm-hmm. T'as vu, c'était les CD, c'était les cassettes.
0: C'était très éclectique. Et c'était plus une galère d'écouter tout qu'aujourd'hui en plus.
1: Ouais. Mais ils écoutaient en boucle.
0: Ouais.
1: À l'époque, c'était en boucle.
0: C'est vrai.
1: C'était en boucle à l'époque.
0: Bah, t'achetais un album, c'était 22 euros, donc tu rentabilisais.
1: Deux ans, ils tournent dans la Corsa, des grosses dédicaces à ma tante du Nord. Avec la Corsa. Ouais. Ouais. Ça, c'est des trucs comme ça, tu vois. Donc, je pense que c'est plus les oncles, les tantes, même mon daron qui aimait bien les sons aussi, d'écouter de la musique lui aussi, ça veut dire c'est plus eux, hein.
0: Mm-hmm.
1: C'est grâce à eux que j'ai écouté un peu de, je me suis penché vers la variété.
0: Tu parles de variété, je vais te faire écouter un titre de grande variété.
1: Go.
0: Et pourquoi t'aimes ce son?
1: Let's go.

0: à Brel. Les murs de poussière.
1: On sait ce qu'il y a à Brel.
0: Ah bah.
1: C'est du lourd.
0: Qu'est-ce qui fait que tu aimes en particulier cette chanson, Russ?
1: Ah mais c'est ça, c'était pareil, hein, la prod aussi. Hein.
0: Mm-hmm.
1: La prod, elle est mouvementée, t'as vu?
0: Ouais.
1: Elle est mouvementée. Et... ouais, ça c'était un délire dans le Viano, on se tapait dans le Viano. Grosse dédicace à mon Didier, Didier, qui a une playlist, tu vois. Et ouais, j'aimais son préféré, il est dedans lui. Hein. Et ouais, c'est vrai qu'il est dedans son.
0: Et même sur l'écriture en fait, parce que encore une fois, quand t'écris des bangers, tu fais des bangers qui peuvent être très populaires et très festifs, mais en fait, bon, avant de pouvoir faire un truc léger et en même temps qualitatif, il faut savoir écrire. On sait que t'es un rappeur et tu sais écrire. J'imagine que la plume de Cabrel, c'est un truc qui te bluffe.
1: Ouais, lui, j'aime bien aussi. Ouais, Cabrel. Bah, je suis pas attention.
0: Ouais.
1: Je connais pas leur album par cœur.
0: Ouais.
1: Je vais pas te mentir, tu vois.
0: Mm-hmm.
1: Moi, je suis grave resté marqué sur des sons.
0: Ouais.
1: Tu vois, par
0: bien
1: exemple, ouais, bah, Cabrel, ce son-là. Il y a qui, bon, Charles Aznavour, tout le monde connaît l'album
0: bien
1: par
0: sûr.
1: Cœur. On connaît tous son album,
0: ouais.
1: Tous son album par cœur.
0: Berger, Goldman, un peu.
1: Berger, ouais. Tu peux pas passer à côté. Michel Berger, Goldman aussi. Bah ouais. Bah oui, après, pareil. Bah, je connais plus de sons de. Bah, c'est pareil que. Ouais, Goldman, c'est pareil que les autres, hein. C'est beaucoup de sons. Il a beaucoup de sons, lui.
0: Mm-mm.
1: Il écrit pour les gens aussi.
0: Beaucoup. En tout cas, toi, tu traverses les périodes. C'est fou, en fait. Il y a des titres qui datent d'il y a 7 ou 8 ans, en fait, et qui finalement remontent aujourd'hui sur des trends TikTok,
1: c'est
0: etc.
1: Ça.
0: C'est une dinguerie, quoi.
1: Mais c'est que c'est une dinguerie. C'est... Mm. Moi, j'ai sorti des morceaux. Mais TikTok, je suis pas dedans, tu vois. Je suis pas. Mm-hmm. Je fais pas de vidéos TikTok.
0: Mm-hmm.
1: Enfin, je fais pas. J'en fais. J'essaie d'en faire, tu vois.
0: Ouais.
1: J'ai mon équipe qui m'entend là. On me dit truc, mais j'essaie d'en faire, mais j'arrive pas, t'as vu.
0: Ouais.
1: Ça veut dire. Mais il y a des sons. Mais j'ai sorti il y a 4 ans, moi je l'ai abandonné le son, tu vois.
0: Mm-hmm.
1: Ça y est, l'album il est sorti il y a 4 ans. Le son il n'a pas fonctionné. Ça arrive. C'est pas tout le temps que ça fonctionne, tu vois. Mais le son il fonctionne en 2026. Avec une trend à eux.
0: Mm-hmm.
1: T'as capté, donc. C'est quand même bien TikTok, hein. C'est quand même pas mal.
0: C'est pas mal.
1: C'est pas mal.
0: Et puis, ça permet de continuer à faire perdurer.
1: Ça peut perdurer les sons. Ils font revivre les sons. Non, franchement.

0: Et tout bled.
1: Ouais, c'est trop.
0: Qui a fait des bangers. Et vous avez ces mêmes parcours, tu vois, différemment.
1: De fou. Après, ils ont une grande carrière.
0: Mais c'est autre chose. Mais en fait, vous vous ressemblez à beaucoup d'endroits. Cette universalité. Et le fait, je pense à Soul King, par exemple, ou je pense à El Grande Toto, ouais, qui ont ce truc de ne pas dissocier le Maghreb et l'Afrique subsaharienne. T'as fait un titre masterclass, ouais, au sens propre, comme on figurait, comme son nom l'indique, avec le grand Fali ou pas, Fali, l'ensemble, ouais, boss, l'aigle. On retrouve aussi d'ailleurs Toto et Soul King dans Avant la saisie. Sont des artistes qui viennent du Maghreb, comme toi, originaires. Enfin, eux, ils sont de là-bas, ils sont pas originaires, ouais, ils sont de là-bas.
1: Ouais.
0: Mais ils ne dissocient pas, en fait, l'Afrique subsaharienne et le Maghreb, en fait. Tu te considères comme africain, il y a encore beaucoup trop de gens qui font la diff, en fait.
1: Non.
0: Donc, pour répondre à Salif, qu'est-ce que tu lui dirais, en fait, sur ce que représente l'Afrique pour toi? T'étais à Babi, d'ailleurs, pour faire le clip avec toi.
1: Ouais, exactement. Bon, l'Afrique, c'est déjà merci encore au frérot, la classe, merci. Hein. Merci
0: Vincent.
1: Beaucoup. Et bah, l'Afrique, ça représente tout aujourd'hui. Hein. De toute façon, l'Afrique, on est un exemple dans tout, dans le football, dans la musique, dans la graille, dans la joie.
0: Dans la résilience.
1: Dans tout, il y a ce qui s'est passé en Afrique en plus, t'as vu, les guerres, les trucs, les machins, les larmes, la joie. Après bon, c'est comme encore, hein, je pense que l'Afrique qui gagne, tu vois,
0: mm-hmm,
1: quoi qu'il arrive.
0: Mm-hmm.
1: Donc, que ça représente tout, hein, en vrai. L'Afrique représente tout. Hein.
0: Et Abidjan, alors, comment tu l'as vécu, Babi?
1: J'ai prolongé.
0: Qui j'ai ne prolonge pas,
1: ouais, j'ai prolongé à Babi. Ouais.
0: Qui ne gratte pas.
1: J'ai prolongé.
0: Assimi, nanana,
1: ouais,
0: forcément.
1: J'ai prolongé une semaine de plus.
0: Une folie.
1: Ouais, franchement, grosse dédicace à la Côte d'Ivoire. Merci pour l'accueil. Rien à dire, la Côte d'Ivoire. Franchement, 10 sur 10.
0: Comment tu vois le monde dans lequel on vit? Parce que t'es très lucide, encore une fois, je parle souvent de ta culture, mais parce que franchement, c'est suffisamment rare pour le souligner plein de fois, comme je viens de le faire, et c'est complètement assumé. Là, on est quand même dans un manège, parfois je me dis, on est dans un cirque géant. Et en même temps, je te trouve, justement, pas du tout frustré, pas... Je trouve que t'as beaucoup de recul et que tu prends les choses avec quand même plus ou moins de philosophie, en fait.
1: Ouais, bah j'essaye.
0: Mmh.
1: Tu vois, après, dans le monde où on vit, il est pas facile.
0: Ah, c'est bien.
1: Tu vois bien, avec tout ce qui se passe dans le monde, on peut pas fermer les yeux aussi. Après, je fais comme tout le monde. J'essaie de, tu vois.
0: De t'épargner, de prendre ce qu'il y a à prendre et
1: je prends
0: et
1: que le bon, le négatif, j'essaie de pas calculer, pas dire ça, mais pas que mettre du négatif dans la tête. Sinon, c'est trop aigri, tes trucs. Moi, je suis plus dans la positive attitude. Moi, je suis comme ça, tu vois, positive attitude. Je rigole beaucoup. C'est vrai que je rigole beaucoup, tu vois, après, même chez moi, avec ma femme, avec le bébé, avec les enfants, je rigole à mort.
0: Qu'on salue, l'équipe.
1: Ouais, grosse dédicace à toute la famille. Et puis, voilà, quoi, j'essaie de rigoler. Au maximum.
0: Tu sais, on est suivi dans le monde entier, sur tous les continents, ce qui veut dire des centaines de millions de personnes, vrai, sur RFI et France 24. Et on a un rituel pour clôturer l'émission qui consiste à passer un message universel.
1: Ok.
0: Ce serait quoi le message que tu voudrais passer aux gens? Tu connais l'histoire, hein? T'as vu, ouais, la musique, c'est pareil. Hein? Aujourd'hui, tu passes un message et en même temps, ça va arriver peut-être au Tchad, ça va arriver. Tu sais jamais dans quelle oreille ça tombe. Si t'avais un message à passer, tu dirais quoi?
1: Je passerais un message de paix,
0: mm-hmm,
1: pour commencer, tu vois, de paix, et puis force à tout le monde. Franchement, profitez de vos familles. Le plus important, c'est les parents, les enfants. La famille, c'est le plus important, je pense. Profitez de sa famille, ses amis aussi.
0: Mm-hmm.
1: Et puis surtout, même si ça va pas, avoir le sourire. Je pense, des fois, je sais que même nous, on parle de talent, on parlait de pognon, mais l'argent, ça rend pas heureux tout le temps.
0: Bien sûr.
1: Tu peux avoir tout le pognon que tu veux, des fois, c'est un coup de blues, tu vois. Et il y en a qui ont pas trop de pognon, qui ont pas d'argent, et qui ont le sourire plus que nous.
0: De fou.
1: Donc, faut prendre exemple sur ces gens-là, je pense. Tu vois, et c'est ce message-là de paix, de l'argent fait pas le bonheur. Ça contribue, bien sûr. Parce qu'on a tous besoin d'argent, mais...
0: Bien sûr.
1: Voilà, quand tu vois, comme je disais un peu dans tous les pays.

0: Et tu m'as cité, là-bas, c'est. Nous, on est des privilégiés ici. Et on est sur un beau plateau. Il y a de l'eau fraîche, tout va bien. Donc.
1: On est au top. Toi, le beautiful people. Non, mais t'as raison. Vivons, profitons, ayons de la gratitude. Et c'est vrai que, ouais. Et il y a toujours pire, en fait. Et quelque part, c'est une forme de décence envers eux, envers les personnes qui, eux, n'ont pas le quart de notre champ des possibles ou pas le quart de ce qu'on a, nous. C'est de la décence envers eux que d'essayer d'être heureux, tu vois.
0: Exactement.
1: Ouais.
0: Exact. Mais en tout cas, message que je peux passer comme chez la paix, la bonne humeur. Mangez bien, prenez soin de vous, la santé. Mm-hmm. Buvez pas trop, fumez pas trop. Prenez soin de vos proches. Et voilà, quoi. Tu vois, c'est ces messages-là.
1: Je te remercie mille fois.
0: Merci beaucoup.
1: C'était un bonheur de te recevoir.
0: Merci à toi.
1: Je rappelle que Avant la saisie est disponible, ainsi que les 3 albums précédents, ainsi que les 12 milliards de bangers, ok, ainsi que les freestyles d'Exland, ainsi que en fait ces interviews, ainsi que les courts métrages. Non, vraiment, c'est sacré personnage. Tout. Et puis merci pour ton cœur, merci pour ton honnêteté et merci de ne pas avoir oublié d'où tu viens. Franchement, tu es lumineux. Je tiens à saluer ton équipe lumineuse, les 1000 fantastiques. Zbar, je ne t'oublierai jamais. Sache-le dans mon cœur. Tu seras une running story jusqu'à mes 90 ans si je suis encore en vie. Neta, merci d'avoir rendu cette émission possible. L'équipe qui est là derrière, pardon, j'ai pas tous vos prénoms. Mais merci, on est ensemble parce que t'es accompagné, de gens qui sont de la sweetness. Voilà. Mmh. Salut Jazzy, merci d'être passé nous voir. J'en place une spéciale aussi pour Khalil. Manager,
0: ouais,
1: DJR aussi adorable,
0: merci.
1: Riyad de Marseille, on est ensemble frérot aussi. J'ai appelé pas mal de gens pour parler de toi et en fait ils sont tous à ton image, super bonne vibe, ouvert et tout le monde s'est évertué à me raconter plein d'anecdotes que je ne peux pas raconter en télé. Donc merci les gars. C'était super. Merci. C'est les meilleurs. J'ai des anecdotes.
0: Ouais.
1: Mais bon les gars, sur RFU France 24 on repassera. En tout cas c'était un bonheur. Parce que là il va vraiment y avoir une saisie en fait. Là ça va pas être possible. Donc voilà. C'était un bonheur de te recevoir, la famille.
0: Merci.
1: Je vous donne rendez-vous la semaine prochaine. Même heure, même endroit. En attendant, eh bien, allez sur la chaîne YouTube de Légendes Urbaines, cliquez, likez, envoyez que du love. De toute façon, si c'est pas le cas, on vous bloque. Grâce à Wassim, notre community manager, on veut que du love, nous. Et puis, vous connaissez la chanson. Paix, amour, lumière, sur vous, la famille. One love us.
0: Merci la famille, merci beaucoup.
1: On est ensemble.
0: Merci.

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0: Julien Coquel-Rohem.
4: Bonjour à toutes et tous, à la une de ce journal, le Venezuela qui compte ses morts et perd espoir de retrouver des survivants bientôt deux semaines. Après le double séisme qui a frappé le pays, on part entendre sur place le désespoir des équipes de secours. Dans l'actualité également, les représentations diplomatiques du Niger à l'étranger, désormais chargées de surveiller Internet pour y repérer des publications hostiles à Niamey. En France, la saison précoce des incendies et une nouvelle vague de chaleur qui promet de mettre à l'épreuve les hôpitaux. Déjà saturé par la canicule d'il y a quelques semaines et puis du foot, la Coupe du Monde, le Mexique et l'Angleterre à couteau tiré à quelques minutes de la fin du huitième de finale qui les oppose. 3-2 et 11 minutes de temps additionnel. Au Venezuela, le bilan du double séisme du 24 juin qui continue de s'alourdir. 3340 de morts et plus de 16 000 blessés selon les derniers chiffres officiels, alors que le nombre de disparus oscille entre 10 000 selon certaines projections et 50 000 selon les Nations Unies. Bientôt deux semaines après la catastrophe, l'espoir de retrouver des survivants est désormais infime. Et sur place, le moral de centaines de bénévoles, secouristes et proches est au plus bas. Reportage de nos envoyés spéciaux Mélissa Barra et Jadel Koury.
5: Les corbillards se relaient devant la morgue improvisée de la Guaira. Edgardo, 20 ans, attend sur sa moto. Il est venu pour identifier le corps de son cousin. Ce sera son dernier voyage entre Caracas et la zone du sinistre.
6: Nous attendons la confirmation qu'il est bien là pour pouvoir l'incinérer. Depuis le 24 juin, nous faisons des allers-retours sans arrêt.
5: Son cousin, il l'a cherché pendant des jours, mais il a aussi aidé d'autres familles.
6: Nous avons prêté main forte et nous avons même aidé une dame à sortir son fils. Maintenant, c'est plus calme et les images douloureuses tournent en boucle dans ma tête. Au début, on tenait grâce à l'adrénaline. Mais là, le coup est dur.
5: À 15 minutes de là, les rescapés de Katia Lamar campent sur un parking. Une équipe de l'ONG israélienne IsraAid distribue des repas sous les tentes. La psychologue Karen Munson en fait partie.
7: Ce que je constate chez les secouristes et les bénévoles, c'est qu'ils s'en veulent de ne pas en avoir fait assez. Ils travaillent sans relâche. Beaucoup n'ont sorti que des corps sans vie. Ils ont le cœur lourd. Notre rôle est de leur donner des clés pour se protéger, recharger leur batterie et pouvoir continuer.
5: Les équipes de sauvetage étrangères quittent peu à peu le Venezuela. Seul le personnel humanitaire restera sur place pour venir en aide aux rescapés. Mélissa Barra, Jadel Koury, La Guaira, RFI.
4: Et alors que les équipes de secours étrangères commencent à quitter le pays, lors des enterrements de masse qui semblent arriver, plus de 150 corps non identifiés ont été inhumés dans un cimetière de La Guaira, la zone la plus touchée. Des tranchées de tombes individuelles ont déjà été creusées pour accueillir d'autres dépouilles. Dans l'actualité aussi ce matin, le début à Téhéran du cortège funèbre d'Ali Khamenei, au troisième jour des obsèques nationales de l'ancien guide suprême iranien, tué au mois de mars, au premier jour des frappes israélo-américaines sur l'Iran. Après avoir été exposé pendant deux jours, le cercueil va traverser les rues de la capitale pendant plus de 10 heures devant plusieurs millions de personnes. Le corps d'Ali Khamenei passera ensuite par plusieurs sanctuaires en Iran et en Irak avant d'être inhumé jeudi dans la ville sainte de Mashhad. Son fils Mojtaba Khamenei, qui l'a remplacé, n'a toujours pas fait d'apparition publique. 3h04 en temps universel, 4h04 à Niamey, au Niger, une nouvelle attaque de la junte contre la liberté d'expression. Les missions diplomatiques nigériennes à l'étranger vont désormais surveiller les publications en ligne critiques des autorités. C'est en substance le contenu d'une circulaire du ministère nigérien des Affaires étrangères datée de fin juin. Elles devront assurer ces missions une veille dans leur pays d'accueil respectif en sollicitant le cas échéant le Haut Conseil des Nigériens de l'extérieur. représentation officielle de la diaspora. Précision Magali Lagrange.
8: Les affrontements ont repris hier matin à Nefis, où les rebelles indépendantistes du FLA et les djihadistes du JNIM sont entrés samedi. Ils s'y trouvaient toujours hier. Les soldats de l'armée malienne et leurs partenaires russes d'Africa Corps étaient toujours, eux, retranchés dans le camp militaire de la localité. Des hélicoptères de l'armée malienne ont essuyé des tirs pour les empêcher d'atterrir. Dans l'après-midi, un convoi terrestre de l'armée malienne qui tentait de se rendre à Nefis est tombé dans une embuscade revendiquée par le FLA à environ 140 km de Gao, véhicule incendié. Le Front de Libération de l'Azawad affirme avoir détruit un hélicoptère. Le convoi a été obligé de faire demi-tour. À Gao, principale ville du nord du Mali, des détonations ont été entendues dimanche matin. Selon des témoins, la tension était palpable autour de la ville au lendemain des attaques coordonnées lancées samedi par le FLA et les djihadistes du JNIM dans plusieurs localités du nord et du centre du Mali, ainsi que sur la prison de Kenioroba, à quelques dizaines de kilomètres de Bamako.
4: Magali Lagrange, des vents violents et des inondations en mer des Philippines. Le super typhon Bavi frappe depuis quelques heures le territoire américain des îles Mariannes du Nord. Il a déjà provoqué des dégâts majeurs sur l'île de la Rota, la plus au nord de l'archipel, où le service météorologique américain relève des vents de 290 km/h. Les événements climatiques extrêmes rendus plus fréquents par le réchauffement climatique d'origine humaine. En Europe, la saison précoce des incendies commence à ravager le sud du continent. En France, l'incendie dans les Pyrénées-Orientales a déjà parcouru 4500 hectares, alors qu'une nouvelle canicule s'abat aussi sur le pays. Les hôpitaux se préparent à un nouvel afflux de patients touchés par la chaleur, quelques jours seulement après avoir été débordé déjà par la vague de chaleur de la fin du mois de juin. L'hôpital a répondu présent, mais les équipes en sont sorties fatiguées, Laurence Théo.
9: Le directeur des hôpitaux de Paris parle d'un vrai choc sanitaire. En effet, la PHP a dû faire face à 50% d'hospitalisations supplémentaires après un passage aux urgences. Les images ont montré des patients attendant parfois plusieurs jours sur des brancards dans un couloir. En ce début de deuxième vague de canicule, la situation reste tendue dans les hôpitaux. Professeur Djilali Annan, chef du service de réanimation de l'hôpital Poincaré.
10: J'étais de garde la nuit dernière, on a eu beaucoup de sollicitations liées aux conséquences indirectes de la canicule. Pendant les 10 jours d'exposition à ces températures extrêmes, les corps ont été particulièrement affaiblis et aujourd'hui, les personnes vont présenter des complications aiguës qui les emmènent à être hospitalisés, y compris à être hospitalisés en réanimation. Et donc tout ça maintient une tension sur l'activité hospitalière. Et c'est la raison pour laquelle le plan blanc à l'hôpital a été poursuivi.
9: Le plan blanc consiste entre autres à renforcer les équipes et à déprogrammer des hospitalisations non urgentes afin de libérer des lits. Le professeur Djilali Annan se veut rassurant.
10: On est tout à fait en capacité aujourd'hui de continuer de recevoir les patients et on n'est pas spécialement inquiet d'être en saturation.
9: De ce fait, le médecin n'envisage pas de crise majeure à court terme dans les hôpitaux.
4: Laurence Théo, et je vous parlais des incendies qui s'abattent actuellement sur le sud-ouest de la France. Ils vont aussi perturber le Tour de France qui arrive aujourd'hui dans l'Hexagone après deux étapes en Espagne, l'étape d'aujourd'hui qui sera modifiée et sans public, annonce de la préfecture. L'actualité sportive et la Coupe du Monde, où l'on part tout de suite retrouver Cédric de Oliveira. Bonjour Cédric.
11: Bonjour Gilles.
4: Vous êtes à Seattle où vous avez suivi un match assez serré entre le Mexique et l'Angleterre, un huitième de finale dont l'Angleterre sort victorieuse 3-2 et qualifiée pour les quarts.
11: Oui, on a suivi ça à distance, mais pour voir effectivement l'Angleterre se qualifier pour les quarts de finale de la Coupe du Monde après un sacré duel face au Mexique. Le score final, 3-2 pour les Anglais dans un match qui a été reporté d'une heure à cause des intempéries au Mexique. Et bien, ce sont les Anglais qui ont frappé les premiers en première période avec un doublé de Jude Bellingham qui a été le grand bonhomme de ce huitième de finale pour les Anglais, le numéro 10 qui a porté son équipe. Il y avait 2-0 donc à la 38e minute, mais derrière le Mexique décidément n'est pas une équipe comme les autres puisque Quiñones s'est arraché pour réduire le score et pour marquer son quatrième but du tournoi. Il y avait 2-1 à la pause. Derrière, tout a été relancé par l'expulsion de Konsa, le défenseur anglais qui a pris un carton rouge. On se disait que le Mexique pouvait revenir dans cette partie, mais finalement c'est Harry Kane Kane qui a marqué un troisième but pour les Anglais, but sur penalty de l'attaquant anglais. Le Mexique qui est revenu encore grâce à un autre penalty de Jiménez, 3-2. Finalement, les Anglais ont tenu pour se qualifier pour ce quart de finale. C'est la troisième fois consécutive qu'ils se qualifient pour un quart de finale de la Coupe du Monde. Les Anglais qui retrouveront la Norvège, Julien, qui est venu à bout un petit peu plus tôt dans la journée, du Brésil, 2-1. C'était à New York grâce notamment à un doublé d'Erling Haaland.
4: Cédric De Oliveira à Seattle pour RFI. Merci beaucoup. 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
13: Bonjour à toutes et à tous, bienvenue dans Un jour au village. La pêche est une pratique faisant partie de l'identité de Kayar au Sénégal. C'est une localité située dans la région de Thiès, sur la Grande Côte, à une soixantaine de kilomètres de la capitale Dakar. On dit même que chaque famille kayaroise a au moins un membre qui pratique ou qui a déjà pratiqué la pêche. C'est dire l'importance de cette activité dans cette commune de plus de 30 000 habitants. Chaque jour, des centaines de pirogues déchargent des tonnes de poissons sur la plage de Kayar. Mais ces dernières années, les pêcheurs sont obligés d'aller de plus en plus loin pour espérer faire des prises conséquentes. Parmi les causes de cette rareté du poisson, les grands chalutiers appartenant à des pays occidentaux et asiatiques et des méthodes de pêche ne respectant pas les normes. Nous en parlerons dans quelques minutes avec notre invité Elhadj Moussa Kane, conseiller municipal et représentant de la commission pêche à la mairie de Kayar. Mais d'abord, la parole est à nos radios partenaires. La radio que nous allons entendre aujourd'hui est la radio Vie et Développement à Tcholiré, dans le département du Mayoré, au nord du Cameroun. Nous sommes avec le directeur de ce média communautaire. Bonjour Saïdou Aman.
14: Bonjour madame.
13: Quels sont les sujets d'intérêt de votre radio?
14: Bon, les sujets d'intérêt de ma radio, comme c'est une radio communautaire, nous parlons de l'agriculture, de l'élevage, de la santé, de l'environnement et quelquefois du braconnage, parce que nous sommes dans une zone où il y a les zones protégées et parlons du braconnage également.
13: Et en tant que radio communautaire, quelles sont les difficultés que vous rencontrez dans votre région, dans l'exercice de ce travail de relais d'informateurs communautaires?
14: Justement, notre difficulté majeure, c'est l'énergie. On a beaucoup de problèmes avec le délestage. Et vu l'enclavement de la localité, quand il y a un délestage, la population est coupée des informations. Et du coup, la radio n'émet pas. C'est la difficulté principale que nous avons ici.
13: Saïdou Aman, quel est le sujet de préoccupation majeure actuellement à Tcholiré?
14: Actuellement, nous sommes dans la période des saisons pluvieuses. C'est l'agriculture qui est notre sujet principal. Nous parlons de l'agriculture. Et surtout de l'élevage, parce que après l'agriculture, les éleveurs veulent bien faire paître les animaux. Et vu que les espaces sont cultivés, il y a souvent ces conflits-là entre les éleveurs et les agriculteurs. Donc c'est l'agriculture le sujet phare dans notre localité actuellement.
13: Concernant ces tensions entre les agriculteurs et les éleveurs, est-ce que ça voudrait dire qu'il n'y a pas des parcours de transhumance pour les éleveurs? Ils passent forcément par les champs?
14: Justement, il y a des parcours de transhumance, mais des animaux, c'est pas comme des hommes. Et ça arrive souvent qu'ils vont suivre exactement ce que les bergers disent. Et des fois, ça arrive qu'il y a des champs qui sont dévastés. Et d'autres même disent que c'est quand les animaux vont manger exprès le champ de quelqu'un que ça produit plus. Donc, il y a beaucoup de choses qui se disent autour de cela.
13: Et quand ça arrive que des animaux créent des dégâts dans un champ, qu'est-ce qui se passe après? Est-ce que les agriculteurs sont remboursés par les éleveurs ou pas du tout?
14: Oui, bon, justement, si un éleveur est réprouvé, il est traduit soit chez le chef du village ou chez le responsable territorial. Et là, une caution est versée. Mais s'il n'est pas réprouvé, bon, là, l'agriculteur est perdant et puis...
13: Est-ce que c'est des tensions qui amènent parfois à des conflits?
14: Oui, justement. Un exemple, il y a eu... un agriculteur qui a fait payer à un éleveur et après celui-là a incendié carrément sa maison de nuit. Quand l'agriculteur surprend l'éleveur dans son champ, celui-là, ils sont souvent armés des machettes, des bâtons et des affrontements. et l'éleveur a carrément coupé la main de l'agriculteur avec la machette et il a pris fuite et c'est resté comme ça.
15: Saïdou Aman, est-ce que des solutions sont proposées par les autorités locales pour apaiser ces tensions?
14: Oui, oui, les solutions sont proposées. Sûrement, c'est pour ça que ces éleveurs prennent fuite parce que l'autorité en compétence, si jamais il y a ce cas, on les fait payer et des fois c'est la prison même. Et donc, pour échapper à cette sanction, à cette sentence-là, les éleveurs ont tendance de fuir. Et comme c'est les éleveurs nomades, ils ne sont pas trop répertoriés. On ne peut pas savoir quel est le clan qui a fait cela, comme ils se déplacent d'un village à un village. C'est difficile des fois de mettre la main exactement sur ces cantons d'éleveurs-là. Le conflit arrive souvent, c'est dans les périodes bien déterminées, les périodes de semis et les périodes de récolte, parce qu'à ces périodes-là, il y a les agriculteurs sont en activité. C'est dans ces périodes qu'il y a plus de conflits, mais dans d'autres périodes, il n'y a pas de conflit.
15: Pouvez-vous nous rappeler la fréquence de votre radio?
14: Oui, la fréquence de la radio, c'est la 96.6 FM, dans la région du Nord Cameroun.
15: Merci beaucoup, Saïdou Aman.
14: Merci à vous également, madame.
15: Très bonne journée, au revoir.
14: Au revoir, à bientôt.
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13: Cette semaine, nous allons à la rencontre d'Elhaj Moussa Kane, l'un des acteurs de la pêche à Kayar au Sénégal. Avec lui, nous reviendrons sur les techniques de pêche durable des pêcheurs kayarois, mais aussi sur la pratique du monofilament, une méthode utilisée par certains pêcheurs malgré son interdiction à Kayar depuis plusieurs années. Nous avons rencontré Elhaj Moussa Kane au siège de l'APMK, l'Association des producteurs maraîchers de Kayar. Bonjour.
17: Bonjour.
13: Est-ce que vous pouvez vous présenter, s'il vous plaît?
17: Je suis Elhaj Moussa Kane, conseiller municipal, représentant la commission pêche au niveau de la mairie, acteur de pêche aussi, étant aussi président du CLPA sortant, le conseil local de pêche artisanale.
13: Comment se porte le secteur de la pêche à Kayar?
17: Le secteur est confronté à beaucoup de difficultés. Il y a la pêche illicite, il y a les bateaux de pêche qui pillent nos ressources, les mauvaises pratiques de pêche. Tout ça, ce sont des choses qui anéantissent petit à petit la production.
13: Mais Kayar, apparemment, s'en sort mieux parce que les pêcheurs du Kayar s'en tiennent à des bonnes pratiques de pêche.
17: Effectivement, nos bonnes pratiques de pêche nous ont été léguées par nos grands-parents qui étaient pêcheurs, qui ont eu une vision de conservation des produits halieutiques. Cela veut dire pêcher librement, mais pêcher durablement. La pêche durable ici est un facteur que tout Kayarois doit posséder en son sein. C'est dans le sang, le pêcher durablement. C'est pourquoi ils avaient initié des méthodes de pêche, alors que quand les saisons de pluie approchaient, on faisait un repos, un repos biologique, pour que les poissons puissent se reproduire. Maintenant, vu que la démographie a augmenté, l'effort de pêche qui est devenu conséquent, les mauvaises pratiques de pêche, les bateaux pierres et autres là, nous sommes en difficulté au niveau du secteur.
13: Et l'État sénégalais tient à ce que la bonne pratique de la pêche à Kayar perdure. Qu'est-ce qui a été mis en place pour que cela soit effectif?
17: L'État a mis en place des structures de gestion comme le CLPA, le Conseil local de pêche artisanale, qui est une gouvernance locale dans toutes les villes de pêche, pour qu'on puisse prendre des décisions allant dans le progrès de la pêche. Malheureusement, nous rencontrons toujours des difficultés. Pourquoi? Parce qu'il y a des pêcheurs d'autres localités qui viennent ici à Kayar. Au lieu de se conformer aux règles, ils essaient de transgresser cette loi. C'est pourquoi des fois nous créons des histoires et autres là entre nous, acteurs de la pêche, parce que les autres ne veulent pas se conformer à la réglementation et nous, on veut suivre la réglementation. C'est-à-dire, quelqu'un qui veut travailler et quelqu'un qui veut gâter ne peut pas cohabiter ensemble. Sinon, tu es toujours dans des difficultés. Et c'est ce qui nous a fait que nous avons eu un jour 21 blessés tirés par balle. Dans la gestion de cette ressource, nous avons essuyé un mort, un de nos enfants qui a été tué par balle aussi au niveau de Kayar. Et tout ça, c'était pour défendre la mer. Donc, vu que nous avons essuyé tous ces dangers, il n'est pas normal, comme aujourd'hui, que la pêche ne nourrit plus son homme, qu'on fasse marche arrière. Nous tenons à gérer cette ressource durablement.
13: Quelles sont les origines de ces affrontements-là que vous décriviez?
17: Les origines de ces affrontements sont dues aux mauvaises pratiques de pêche. Vous savez qu'Ayar est une zone où on ne pratique pas le monofilament. Le monofilament est interdit par le code de la pêche.
15: C'est quoi le monofilament?
17: Le monofilament est une matière biodégradable. Ça peut rester 100 ans à pêcher dans la mer. Et le poisson qui s'accroche là-bas meurt, et puis d'autres poissons viennent s'accrocher et meurent. Ça continue la pêche fantôme. Donc, c'est ce monofilament qui n'est pas vraiment en règle avec le code de la pêche et avec nos manières de pêcher. Et les chercheurs qui se sont engagés dans les profondeurs de la mer, qui ont eu à côtoyer des pêcheurs, qui ont eu à faire des enquêtes, ont su que c'est pas la bonne manière de pêcher. Donc, nous sommes accrochez-nous à ces directives du code de la pêche pour vraiment pêcher dans la légalité sans pour autant vraiment gaspiller la ressource. Et c'est ce qui fait qu'ici, en Cayar, on ne pêche pas le monofilament. On pêche à la ligne, on pêche à la palangue, on pêche à la scène tournante, mais aussi réglementer la pêche à la plangue, parce que vous savez, les roches, ce sont des habitats de poissons où il y a les poissons nobles qu'on appelle tchof et autres, et etc. Donc ces poissons-là vivent dans ces zones rocheuses. Et une fois que tu mets ton filet là-bas et que, ou bien que tu mets ta palangre là-bas, ça va boucher le trou où les poissons devaient sortir pour pouvoir vraiment vivre. Donc, on a vu que cette manière de pêcher-là est illicite. On les a dit, pour la palangre, il faut pêcher dans un rayon de 100 mètres de profondeur. Pour la ligne, on peut pêcher partout. Tandis qu'au filet, ce sont les pêcheurs qui vont faire les frais. Parce que quand le filet s'accroche aux pierres, vraiment, tu as intérêt à débourser beaucoup d'argent et c'est ce qui fait qu'ils délaissent ces zones-là et les laissent aux pêcheurs à la ligne.

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1: El Hadj Moussa Kane, d'où viennent les pêcheurs qui provoquent des affrontements ici à Kayar?
2: Ce sont des pêcheurs qui viennent en général de Saint-Louis, mais qui ont transité par Kayar. Alors Kayar ne veut pas de cette pêche dont je vous disais tantôt. Donc ils se sont retournés vers Moro, qui est notre ligne frontalière. Vous savez, dans les années où il y avait des affrontements entre nous, parce que ça ne date pas de ces années-là, nous avons hérité de ces affrontements de nos grands-parents qui ont toujours combattu cette pêche illicite. Donc ce sont ces pêcheurs-là qui se sont retranchés à Moro, qui viennent pratiquer dans notre zone, alors qu'on a délimité cette zone d'une bouée appelée Nyareraya. Et de là, chaque fois que tu viens là, tu n'as plus le droit de mettre des filets dormants et autres là, monofilaments et autres. Vous savez, ici aussi, il y a la surveillance. Aussi, nous avons une brigade de surveillance dans le CLPA qui travaille en conformité avec la surveillance côtière du service départemental de pêche. Nous avons ceux qui nous viennent en appui, la gendarmerie. Nous avons aussi l'AMP, l'air marine protégée Kayar, aussi qui nous viennent en aide. C'est pourquoi nous faisons des rondes au niveau des zones, nous faisons des patrouilles en mer pour pouvoir dissuader les acteurs qui font ces mauvaises pratiques de pêche. Malgré tout, des fois, quand ils s'infiltrent dans nos zones, ils rencontrent des gens qui ont le tempérament dur et c'est de là où j'ai eu vraiment les affrontements. Donc vous savez, Kayar est un modèle de pêche, un modèle que doit copier tout le Sénégal. D'ailleurs, il y a des pêcheurs qui, si vous leur demandez, ils disent Kayar est un modèle de pêche. Raison pour laquelle le peu de poissons qui sort actuellement de ce Sénégal vient de cette zone Kayar. C'est le seul territoire où l'on fait la pêche d'un jour. Tous les autres territoires côtiers qui sont au Sénégal font des marées. Cela veut dire 2 jours, 3 jours, 4 jours. Il y en a qui font 5, 6, 10 jours. Mais ici, à Kayar, c'est la localité où pêche d'un jour. Tout poisson que tu peux acheter ici, tu peux le consommer parce que c'est la pêche d'un jour. Soit on part le soir, soit on part le matin. Quand tu pars le soir, tu reviens le matin. Quand tu pars le matin, tu reviens le soir. C'est comme ça qu'on pêche. Mais vu maintenant qu'il y a beaucoup de pirogues ici, l'effort de pêche est trop conséquent. Il y avait longtemps une sécheresse qui avait gangréné tout le Sénégal. Et de ces 7 sécheresses-là, les gens sont venus de l'intérieur du pays pour venir ici aussi dans les zones humides, au moins avoir quelque chose pour ramener dans leur contrée. Malheureusement, ils ont laissé là leurs enfants. Leurs enfants après ont appris le métier de pêcheur et ils ont ensuite fabriqué des pirogues pour partir en mer. Et c'est de là que l'effort de pêche jaillit tout le temps. Quand tu as aussi 4 fils, 5, 6 fils qui sont dans une même maison et qui ne peuvent même pas cohabiter, tu es obligé de les séparer pour que d'autres puissent prendre cette pirogue. Les jeunes restent. S'il le faut, ils seront tous dans la maison. 3 vont partir en mer, les uns vont se coucher et ça ne règle pas la situation.
1: Est-ce qu'il arrive avec les difficultés que le secteur de la pêche aussi connaît aujourd'hui? Il arrive que des jeunes pêcheurs à Kayar abandonnent la pêche pour partir à l'immigration?
2: Vous avez posé une très belle question, l'immigration clandestine. Vous savez, Kayar est un port de pêche où des pêcheurs expérimentés, des pêcheurs qui ont vraiment un bagage intellectuel formidable. Ces pêcheurs-là, ce sont des gens qui sont venus du lycée, de l'université, faute de moyens, se sont reconvertis dans la mer. Mais vu avec, comme je vous le disais, l'effort de pêche qui est conséquent, la mer ne nourrit plus son homme. Alors, il y en avait quelques zones qui pratiquaient l'immigration clandestine. Ils sont partis, ils sont revenus quelques temps après, et vraiment nantis. Ils ont fabriqué des maisons, ils ont acheté. Alors, les autres disent, mais en tant que nous, pêcheurs sénégalais, pêcheurs kayarois, qui ne tirons plus notre ressource, alors que nous sommes vraiment des jambars, ça veut dire des courageux. Pourquoi nous ne pouvons pas affronter cette mer-là et aller au-delà pour chercher notre quête dans les autres pays limitrophes? Et c'est ce qui a fait que tout le monde était impliqué dans cette émigration clandestine. Tout le monde. Même aujourd'hui, si des bateaux étaient prêts pour partir, est-ce que moi-même je ne serais pas parti pour aider ma famille? Donc, tant qu'il n'y a pas une bonne prise en charge du secteur de la pêche, parce que nous remercions vraiment une ministre très courageuse qui a pris le bras de corps cette interdiction. Il a dit que le monofilament est interdit et c'est une mauvaise pratique de pêche. D'où les remous que vous constatez actuellement au niveau du Sénégal, disant que cette pêche n'a, cette pêche comme ça, mais le monofilament n'est pas une bonne pratique de pêche. D'autant plus que la loi interdit le transbordement, la pêche le vendeur, le bateau qui le transporte, tous ont été mis sous scellé pour que personne ne pratique cette pêche.
1: Cette mesure-là a été prise quand il y a longtemps ?
2: Ça date de plus de 10 ans, 15 ans. C'était des pratiques antérieures. Mais vu que les gouvernements, eux aussi, ils jonglent entre les acteurs pour au moins mieux prendre leurs privilèges, c'est ce qui fait qu'ils ne voulaient pas appliquer cette mesure. Mais ici à Kayar, on a pris à bras le corps, on a dit, tant que nous sommes là, le monofilament est banni à Kayar. Maintenant que le poisson commence à disparaître, les pêcheurs ne peuvent plus rester là où ils sont, pratiquer la pêche durable. Ils se font maintenant agresser par d'autres acteurs qui font une pêche vraiment qui n'est pas bonne. Ça va créer toujours des problèmes parce que l'immigration clandestine va continuer. Avec tous les moyens que l'État mettra devant nous, si on ne se fie pas aux bonnes pratiques de pêche, ce qui est sûr, c'est que l'immigration clandestine va perdurer. Parce que nous sommes acteurs de la pêche. Nous connaissons les contours de la pêche, nous connaissons la mer, les moments difficiles. Nous avons eu des accidents, mais ces accidents sont dus aux gens qui ne connaissent pas la mer. Mais les vrais gens qui connaissent la mer, connaissent le temps, connaissent le milieu, connaissent les zones dangereuses pour mieux affronter cette mer et aller en Espagne. Ce que nous voulons, c'est que nos enfants se fixent ici, à Kayar, pour pouvoir tirer revenu de leur métier. Mais ça demande un accompagnement de l'État. Cette pêche durable que les Kayarois veulent, qu'ils y mettent un pied sur l'accélérateur pour leur dire vraiment, c'est le modèle dont le Sénégal a besoin et c'est le modèle dont tous les pêcheurs du Sénégal doivent suivre.
1: Merci beaucoup.
2: Merci beaucoup, madame.
1: Nous arrivons au terme d'un jour au village et nous étions en compagnie d'Elhadj Moussa Kan, conseiller municipal et représentant de la commission pêche à la mairie de Kayar. Nathalie Laporte était à la réalisation de cette émission que vous pouvez réécouter sur l'application Pure Radio à tout moment et sur RFI.fr. On se quitte avec Amoul Solo de Cher Ibrafam, ancien membre de l'orchestre Baobab, un titre de son dernier album. Prenez soin de vous et très bonne semaine à tous.

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2: Il est tout juste 5h30 à Paris et à Johannesburg, 3h30 en temps universel.
1: Édouard Dupenoit.
2: Et vous êtes sur Radio France Internationale pour une première demi-heure africaine qui commence tout au sud du continent, avec un pouvoir politique bien embêté, l'ANC, qui admet sa gêne face aux manifestations xénophobes contre les immigrés illégaux. Que faire de ce mouvement qui peut peser dans les urnes? Que faire face aux autres partis de l'échiquier qui n'auront pas de scrupules à le récupérer politiquement? Fête de l'indépendance aujourd'hui aux Comores, 51 ans, parole aux habitants et aux habitantes de Moroni dans quelques minutes. Nous sommes au plus profond des terres et au large des côtes aussi dans ce journal. Reportage dans le département congolais de la Likwala au nord du Congo-Brazzaville, une zone encore bien difficile d'accès. On vous parle aussi de ce bateau-usine de liquéfaction de gaz qui va larguer les amarres et quitter les rivages camerounais. Coup dur porté au secteur des hydrocarbures. Coup dur aussi celui que les Mexicains viennent d'encaisser au Mondial. Ils sont éliminés par les Anglais. Le Brésil quitte également la compétition. Journal du Mondial au complet dans une dizaine de minutes. Afrique Matin, on est ensemble jusqu'à 4h en temps universel. Bonjour à tous, bonjour à toutes, vous êtes les bienvenus. Plus d'une semaine après les manifestations xénophobes en Afrique du Sud, et alors que les organisateurs prévoient de renouveler leur marche, le pouvoir politique admet son inquiétude. L'ANC, déjà en perte de vitesse constante au fil des élections, voit approcher de prochains scrutins municipaux. Et ses stratèges savent bien que ce mouvement de contestation peut peser dans les urnes. Ils s'inquiètent de voir la facilité avec laquelle ce mouvement March and March draine des milliers de personnes dans les rues, en sachant aussi que d'autres formations politiques, notamment celle de l'ex-président Zuma, vont tenter de récupérer cette colère. Valentin Hugues, quel est l'impact politique déjà de cette vague anti-immigrés?
3: D'abord, March and March ne cesse de mettre la pression sur le gouvernement qui s'est vu forcé de serrer la vis sur les questions migratoires. Et puis March and March est né il n'y a que quelques mois. Sa capacité à mobiliser rapidement le peuple fait peur à l'ANC, selon son secrétaire général Fikile Mbalula.
4: Bien sûr que l'ANC s'inquiète lorsque la population se mobilise et réagit à certains problèmes dont on imputera la responsabilité au gouvernement de l'ANC. C'est ce que tout le monde dira. Il y a une possibilité que nos adhérents se retournent contre nous.
3: D'autant plus que l'ancien président Jacob Zuma, qui a créé son propre parti, le MK, semble surfer sur ces manifestations pour récupérer des voix. Mais selon l'analyste politique Sandy Leswana, l'ANC, qui perd déjà des adhérents depuis près de 15 ans, devrait revoir sa stratégie électorale plutôt que de s'inquiéter publiquement.
5: Il faut différencier la propagande physique dans les rues de sa répercussion concrète dans les urnes. Par exemple, l'EFF est capable de remplir des stades avec 100 000 personnes, mais en réalité, l'EFF remplit même plus de stades que l'ANC. Et pourtant, cela ne s'est pas reflété dans ses résultats électoraux.
3: Reste que dans les cortèges, les pancartes anti-ANC pullulent, et ces manifestations pourraient bien intensifier ce sentiment de défiance envers le parti de Nelson Mandela. Valentin Hugues, Johannesburg, RFI.
2: Au Mali, après les attaques coordonnées d'avant-hier contre plusieurs localités, les violences ont repris hier dans le nord du pays. D'un côté, l'armée régulière soutenue par les mercenaires russes de l'Africa Corps, et de l'autre, la coalition composée des djihadistes du JNIM, affiliés à Al-Qaïda, et des rebelles indépendantistes du FLA, Front de Libération de l'Azawad. La bataille pour le contrôle de la localité stratégique d'Anéfis dans le nord du pays s'est poursuivie hier donc avec de violents affrontements. Tandis qu'un peu plus au sud, à environ 140 km de la ville de Gao, un imposant convoi terrestre de l'armée régulière, appuyé par les paramilitaires russes, est tombé dans une embuscade tendue par les combattants indépendantistes et par les djihadistes. Toutes ces informations sont à retrouver en une de la page Afrique de notre site internet RFI.fr. Un défilé attendu place de l'indépendance dans la capitale. Des cérémonies aussi de danse traditionnelle. Ce 6 juillet marque le 51e anniversaire de l'indépendance de l'archipel des Comores. Indépendance de la France obtenue en 1975, il y a plus d'un demi-siècle, donc une génération et demie. Occasion pour nous ce matin de tendre nos micros dans les rues de de Moroni pour demander aux Comoriens, aux Comoriennes, leurs sentiments sur l'état du pays, sur le chemin parcouru, sur celui qui reste à gravir, ce qui, à leurs yeux, constitue des échecs ou au contraire de franches réalisations.
6: Pas mal de choses à faire, mais quand même, on a eu des avancées. Certes, on avait mal à démarrer parce qu'on a pris l'indépendance. Quelques mois après, il y avait un coup d'État, mais dans les 10 dernières années, on voit qu'il y a des évolutions.
7: Je peux dire que les Comores sont en développement. Ce qui m'inquiète le plus, c'est l'augmentation des actes de criminalité, l'utilisation des cannabis à des jeunes Comoriens, sans oublier le recul de l'éducation à travers la multiplication des grèves.
8: Évidemment, beaucoup a été fait. Il ne faut pas être négatif. Cependant, dans la capitale, il n'y a pas d'eau. Les autorités comoriennes ne se soignent pas au pays. Les Comoriens n'ont pas foi en leur justice. L'insécurité est galopante.
9: Le pays, il a du potentiel grâce à sa jeunesse, la diaspora, mais aussi ses ressources. Mais des défis persistent, que ce soit le coût de la vie, le chômage, le manque d'électricité, le manque de l'eau. Je suis optimiste parce qu'il y a du talent, il y a des compétences, mais il faut être patient et cultiver cela.
2: À ces propos recueillis dans les rues de Moroni par notre correspondant Abdallah Mzembaba. Moroni, où il est 6h36, une vingtaine de personnes décédées et plus de 200 cas confirmés. La République centrafricaine continue d'organiser sa riposte face à la nouvelle flambée des cas de choléra. Le premier cas a été confirmé le 26 juin dernier. Le ministère de la Santé précise que les districts sanitaires les plus touchés sont ceux de Bimbo et de Mbaïki dans le sud-ouest du pays. Des autorités qui assurent par ailleurs que la situation sanitaire est, je cite, sous contrôle. Frontalier de la République centrafricaine, la suite de ce journal maintenant dans le département de la Likwala. Nous sommes au Congo-Brazzaville, 66 000 km² tout au nord du pays. Un département réputé difficile d'accès. Où nous emmène donc notre reportage? Il y a encore très peu de routes carrossables, même si un vaste projet d'infrastructure a été lancé au début de l'année. Pour l'heure, circuler dans la Likwala, y faire transiter des marchandises, cela reste une épreuve. L'envoyé spécial de RFI, Loïcia Martial, était sur place.
10: Nous sommes sur la rive gauche de la rivière Ibenga, à Bisambi. Akim Prince, 35 ans, suit attentivement une voiture blanche qui embarque sur un bac en vue de traverser. Un peu plus loin, il voit deux poutres sorties de l'eau. Premiers éléments de construction d'un pont. Mais il est loin de croire en ce projet, démarré depuis des mois.
11: En tout cas, personnellement, je n'ai pas d'espoir, je suis sceptique. Parce que souvent on commence, mais après on n'y finit jamais. La route est là, mais surtout pendant la période pluvieuse. En tout cas, la circulation est difficile. Il y a des moments où on dort en cours de route. Donc, circuler dans la Likwala, c'est difficile. Donc, il n'y a pas de voie carrossable fiable.
10: Akim Prince affirme que la Likwala est vraiment oubliée.
11: Oui, mais c'est un département très enclavé. On se dit que nous sommes abandonnés. Et les pouvoirs publics ne font que des promesses. Il n'y a pas vraiment de réalisation.
10: Urbain, un autre habitant de la Likwala, a le même sentiment.
12: Oui, depuis toujours. Même nous ici, pour évacuer nous et nos produits, soit à Brazzaville, c'est compliqué.
10: Étendue sur plus de 60 000 km², la Likwala compte une seule route asphaltée de 135 km depuis les années 80. Les autorités ont lancé il y a quelques mois la construction d'un corridor devant traverser toute la région et relier la République centrafricaine voisine. Loïcia Martial, de retour de la Likwala. 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
2: 8 années de présence au large des eaux camerounaises, de Kribi plus précisément, 8 années et puis s'en va. Le bateau-usine Ili Epizeyo de l'armateur norvégien Golar LGN va voguer vers d'autres horizons. Ce bateau, c'était la seule installation qui permettait de liquéfier le gaz naturel tiré des eaux camerounaises. En d'autres termes, la seule infrastructure qui permettait de produire puis d'exporter ce GNL. C'est un tournant majeur pour le secteur des hydrocarbures dans le pays, mais un tournant qui était pourtant attendu et sur lequel les experts essayaient d'attirer l'attention, regrettant aujourd'hui, Amélie Tullet, de potentielles conséquences financières qui auraient pu être anticipées.
13: Golar s'en va et il n'y a aucune solution de rechange en vue. L'entreprise a trouvé plus intéressant de rediriger son navire vers l'Amérique latine avec son personnel et son expertise. Un navire qui à lui seul s'occupait ces 8 dernières années d'extraire, liquéfier et charger sur des méthaniers le gaz camerounais. Un départ annoncé qui aurait dû être mieux anticipé selon le consultant Robert Moutet-Ambassa.
14: J'ai même eu affaire des notes dans ce sens. Attention, Golar va partir, il faut trouver des compensations. Sinon, l'État va perdre tous les revenus qui venaient de la liquéfaction de gaz. Évidemment, Il y en a qui prennent au sérieux, il y en a qui ne prennent pas au sérieux. Mais nous autres qui sommes dans le milieu pétrolier, il y a 2 ans, on le savait déjà.
13: Une catastrophe pour les finances publiques du Cameroun, selon Serge-Alain Godon. L'économiste rappelle que le gaz représentait ces dernières années la moitié des revenus de la SNH, la Société Nationale des Hydrocarbures, soit entre 250 et 300 milliards de francs CFA par an. Une question plus que stratégique dont personne ne parle dans le débat public, déplore le vice-président du parti d'opposition SDF. Louis-Marie Cagdeux souligne que même au Parlement, pourtant en pleine session depuis début juin, le sujet n'a toujours pas été abordé, ni par les élus, ni par le gouvernement.
2: Amélie Tullet, de nombreux partis d'opposition et des représentants de la société civile de République démocratique du Congo réunis aujourd'hui à Gitega. Le président burundais Evariste Ndayishimiye les invite à discuter, à exposer leurs griefs sur 2 sujets en particulier. D'une part, la crise sécuritaire dans l'Est du Congo, mais aussi et surtout la crise politique née d'une possible modification de la Constitution qui permettrait au président Tshisekedi de briguer un 3e mandat. La République démocratique du Congo est le retour dans le ciel européen d'une compagnie qu'on n'avait plus vue depuis 25 ans. Air Congo relance une liaison entre Kinshasa et Bruxelles. En théorie, le pays demeure sur la liste noire européenne qui interdit à ses compagnies de survoler son territoire. Mais Air Congo a réussi à contourner cette réglementation via un procédé que vous nous expliquez, Anne Verdaguer.
15: Air Congo a signé un wet lease avec Ethiopian Airlines, un contrat de location qui lui permet d'exploiter un Boeing 787 fourni par la compagnie éthiopienne avec son équipage, sa maintenance et son assurance. Ethiopian Airlines n'étant pas concerné par les restrictions européennes, le vol peut ainsi être opéré en toute conformité. Selon le ministère des Transports congolais, cette formule constitue une solution transitoire avant une mise à niveau complète du secteur aérien. En attendant, Air Congo ambitionne également de relier Paris et Dubaï sans calendrier opérationnel pour le moment. Une perspective qui devra toutefois tenir compte du contexte sanitaire. Il y a un mois, les autorités des Émirats Arabes Unis ont annoncé des mesures de restriction visant les voyageurs en provenance de la République démocratique du Congo, de l'Ouganda et du Soudan du Sud dans le cadre du renforcement des dispositifs de prévention contre Ebola. Ces mesures prévoient notamment la suspension de la délivrance de nouveaux visas pour les ressortissants de ces 3 pays ainsi que des restrictions d'entrée pour les voyageurs en provenance ou en transit de la RDC, de l'Ouganda et du Soudan du Sud.
2: Anne Verdaguer du service économie de RFI.
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2: Afrique Matin, deuxième acte avec évidemment le journal de la Coupe du Monde. Mais c'est encore plus de football qui nous attend avec le début d'une série de reportages sur les 1000 manières d'assouvir sa passion du ballon rond. Nous sommes dans les rues de Dakar dans quelques minutes avec les joueurs d'e-football. Afrique Éco, comment permettre à plus de ménages ouest-africains d'accéder à la propriété? On verra que ça passe aussi par les liquidités pour les banques, les matières premières, le pétrole brut iranien qui a bien du mal à trouver des acheteurs malgré la pause temporaire des sanctions américaines. Tout cela pour nous accompagner jusqu'à 4 heures en temps universel.
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2: Et avec quelqu'un que je n'ai pas eu le plaisir d'avoir dans mon studio depuis bien longtemps, Antoine Grenier, bonjour.
17: Bonjour Edouard, merci pour l'accueil.
2: La Coupe du Monde, bien sûr, et ses moments de tension extrême au stade Azteca de Mexico. L'Angleterre suffoque, mais elle se qualifie pour les quarts de finale.
17: Une heure de retard au coup d'envoi à cause d'un gros orage à 2200 mètres d'altitude. Un début de rencontre idéal avec 2 buts de Jude Bellingham aux 36e et 38e minutes. Et puis, petit à petit, le piège qui se resserre. Réduction de l'écart de Quiñones avant la mi-temps, puis 40 minutes à 10 contre 11 après l'expulsion du défenseur Jarrel Kwanza. Harry Kane sur penalty donne un tout petit peu d'air aux Sri Lions avant la 69e minute et l'intervention de la VAR.
18: Penalty. Penal. Se concede. Es penal. Y México con un hombre más, Raúl Jiménez, toma vuelo, da sus pasos, va a dar sus pasitos, dispara, gol. Gol.
17: Penal s'est transformé par Jiménez, 3-2, et un Mexique qui fait le siège de la cage de Jordan Pickford, 12 corners en tout pour la tri. Mais même sur le fil, l'Angleterre tient et passe en quart de finale.
2: Des Anglais qui affronteront donc la Norvège.
17: Exploit majuscule et un nouveau Viking Roll, le geste emblématique des supporters norvégiens. Erling Haaland et les siens s'offrent le Brésil 2-1 grâce à un doublé du cyborg de Manchester City. Résumé de la soirée avec Thomas de Saint-Léger.
19: Des larmes de viking sur le visage du héros Erling Haaland, double buteur de sang-froid, et au tambour pour célébrer avec des supporters émus comme jamais, ou presque.
20: Je viens de devenir père et la naissance de mon fils reste le plus beau jour de ma vie, mais celui-là vient juste après. Je suis tellement fier de mon pays, de ma patrie, c'est irréel.
19: Première qualification pour les quarts de finale de la Coupe du Monde, avec la manière, contrôle du jeu, finesse, combinaison à rendre fou l'adversaire. Les Brésiliens étaient blonds et jouaient en rouge pour une fois. Le journaliste Alfred Fidjestol.
21: C'est sans doute le plus grand moment de l'histoire du sport norvégien. On savait qu'il y avait du potentiel, mais on ne voulait pas trop.

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1: Comme beaucoup à Mont-Gualou et dans le pays, le pasteur s'en remet à Dieu. En Itouri, on vit avec la sensation d'avancer sur un fil. Que se passera-t-il si la maladie continue de se propager dans les camps de déplacés, peuplés d'environ 1 million de personnes? Que se passera-t-il si la maladie gagne du terrain dans ces zones où des groupes armés se font la guerre depuis des décennies? Selon les autorités congolaises, 1 mois et demi après le début officiel de l'épidémie, au moins 377 personnes sont déjà décédées. Mais selon de nombreux soignants, personne ne connaît réellement l'ampleur de l'épidémie.
2: Pourquoi eux? En RDC, ces familles décimées par Ebola, en Ituri, déjà meurtries par la guerre. Un grand reportage de Coralie Pierret, réalisation Pauline Leduc.
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5: Eh bien, merci à toute l'équipe de Grand Reportage ce soir. Dans le débat du jour, on parle de la Syrie.
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5: Et oui, car pour la première fois depuis la chute de Bachar al-Assad, la Syrie accueille un dirigeant occidental. Il s'agit d'Emmanuel Macron, le chef de l'État français, qui est arrivé il y a un peu plus d'une heure à Damas, la capitale. Visite présentée par l'agence officielle syrienne Sana comme, je cite, une étape charnière dans le processus de rétablissement de la présence internationale de la Syrie. Fin de citation. Notre question ce soir, donc, est-ce que la Syrie devient un partenaire fiable? Les nouvelles autorités sont critiquées. Il faut le savoir, la transition menée par Ahmed al-Sharaa est accusée de ne pas être suffisamment représentative ni transparente. Alors quel premier bilan de cette transition? Comment parvenir à la reconstruction de la Syrie et à sa réconciliation? Eh bien, soyez les bienvenus dans le débat du jour. Et pour répondre à ces questions, nos trois invités, à mes côtés en studio, Arthur Kenney, bonsoir.
7: Bonsoir.
5: Vous êtes docteur en sciences politiques, affilié à l'université Paris 1, Panthéon-Sorbonne, co-auteur du livre « Syrie, anatomie d'une guerre civile ». Merci d'être avec nous en studio, car je sais que vous vivez en Syrie. Vous repartez dès demain. Mohamed Nourayed, face à vous, bonsoir.
8: Bonsoir.
5: Auteur, analyste politique, spécialiste de la Syrie. Et notre troisième invité est en ligne avec nous, Thomas Pierret, bonsoir.
9: Bonsoir.
5: Chercheur à l'IREMAND, qui est un laboratoire rattaché au CNRS ex-Marseille, spécialiste évidemment de la Syrie. Merci beaucoup à vous trois d'avoir accepté l'invitation du débat du jour sur RFI. Je vais commencer avec vous, Mohamed Nourayed. Pourquoi cette visite? Pourquoi Emmanuel Macron se rend-il en Syrie? Quel intérêt a-t-il à le faire?
8: En réalité, cette visite n'est pas surprenante dans la mesure où le premier pays qui avait non seulement félicité, mais qui avait entrepris une présence ou en tout cas une arrivée en Syrie post-Assad, c'était bien la France, et c'était par l'intermédiaire du ministre de l'Europe et des Affaires étrangères, Jean-Noël Barrot, qui avait été envoyé, si je me rappelle bien, dès janvier 2025 à Damas pour rencontrer le président de transition. Donc cela s'inscrit un peu dans cette continuité, dans le fait d'aller en Syrie tout d'abord, puis de recevoir les autorités de transition, de recevoir également une conférence pour la Syrie. Donc Paris continue un peu ce qu'elle avait commencé dès la chute d'Assad, à savoir mettre en œuvre sa volonté d'accompagner une transition politique. Et cela se parachève un peu aujourd'hui avec la visite d'Emmanuel Macron à Damas, qui est une visite qui n'est pas sans rappeler un peu une diplomatie française à la Chirac. Cette diplomatie française qui se réinscrit de nouveau dans cette proximité avec le Levant, que ce soit avec Damas, avec Beyrouth, mais aussi avec Jérusalem-Est pour la Palestine. Donc il y a un peu ce retour français dans cette région du monde, une région qui avait été un peu mise de côté en raison des conflits, des guerres, des agressions. Et donc la France revient cette fois-ci avec la volonté potentiellement de réinvestir sur le long terme. Je rappelle que le président de la République française est accompagné également de plusieurs dirigeants du CAC 40. Donc il y a quand même cette volonté d'investir en Syrie, non seulement d'investir, mais aussi peut-être, je pense, de une nouvelle fois

0: rappeler que la Syrie pourrait également devenir un allié sur la question du Liban. Cela fait plusieurs semaines, voire plusieurs mois, que la France fait également référence à un rôle syrien dans la stabilisation du Liban. Évidemment, on n'est pas dans la caricature de Monsieur Trump qui appelle à une intervention militaire qui serait de fait une agression, une occupation, mais plutôt comme un pays qui serait davantage stable dans cette région et qui pourrait donc accompagner les Libanais également vers une stabilisation. Et cette visite, en réalité, elle est très importante, même si c'est une visite éclair, elle est symbolique, puisque le président Macron repartira avec le président Chala, donc directement à Ankara pour le sommet de l'OTAN.
1: Qui commence demain et qui a lieu demain et après-demain en Turquie. On va évoquer évidemment l'enjeu régional, vous y avez fait référence, on va évoquer l'enjeu économique. Effectivement, le président français est accompagné de plusieurs acteurs économiques, vous l'avez dit, les patrons de CMA-CGM, on peut le citer, le patron de Total Energy également. Mais je voudrais rebondir sur l'enjeu diplomatique. Quand vous avez dit, il y a cette tradition un peu à la Chirac, ce rôle un petit peu dans la région de la part de la France. Arthur Kenny, est-ce que vous partagez cette vision? Est-ce qu'il y a... pourquoi est-ce que Emmanuel Macron montre la voie en tant que dirigeant européen en Syrie, donc premier dirigeant occidental à se rendre en Syrie ce soir? Il est à Damas. Il avait déjà été le premier dirigeant occidental à accueillir Ahmad al-Sharry en mai 2025, donc moins de 6 mois après la chute de Bachar al-Assad. Est-ce qu'il y a un héritage diplomatique français sur ce sujet?
2: Il y a aussi un héritage, donc tout à fait d'accord avec ce qui a été dit, il y a également un héritage de la France qui a soutenu la révolution et l'opposition à Bachar al-Assad depuis ses débuts. Donc, quelque part, la France continue à jouer un rôle politique sur sortir de cette guerre civile, 13 ans de guerre civile, et la stabilisation du pays. D'un point de vue un peu plus régional, la Méditerranée orientale est un enjeu stratégique pour l'Union européenne, non seulement sur le point de vue de la sécurité. Donc on a bien vu, hein, le développement de l'État islamique pendant la guerre civile syrienne a été un enjeu majeur, hein, pour la sécurité de nos pays. C'est un enjeu également concernant les migrants, donc ce flux démographique qui la stabilisation de cela ne peut pas se passer d'un développement économique du pays. C'est pour ça que cette visite du président français s'accompagne d'une délégation économique très très forte. En réalité, on est très loin d'avoir des entreprises françaises ou même occidentales qui investissent en Syrie. Le pays est largement détruit, les infrastructures sont en dessous de tout. Bon, on parle de quelques heures d'électricité par jour, quasiment pas d'eau par endroit. Internet est encore à désirer, on passe par le satellite type Starlink. Et là-dessus, l'Union européenne, dans le cadre de partenariats de coopération qui pourraient être bientôt envisagés et signés avec la Syrie, pourrait apporter les réponses sur la connectivité. Donc on parle de connectivité sur le plan de l'énergie et tirer des câbles à travers la Méditerranée. Pareil pour Internet. Et la Syrie pourrait jouer un rôle majeur pour devenir la porte du Levant.
1: Vous diriez que la France, elle est fer de lance en Europe aujourd'hui d'un intérêt vers la Syrie et donc évidemment de l'enjeu régional que vous évoquiez?
2: Je dirais que la France, par son régime présidentiel, est très très visible. Ouais. Dans ce type de relations diplomatiques, mais d'autres pays européens sont également très engagés en Syrie, comme l'Italie par exemple, qui malgré son soutien, surtout sur la fin des années à Bachar al-Assad, a su se retourner et est très présente, très active économiquement, et tente d'être très présente dans la reconstruction de la Syrie. Il n'y a pas forcément de compétition entre la France, l'Italie et d'autres pays pour l'instant. Principale compétition se passe plutôt autour des pays du Golfe, on pourra peut-être y revenir. L'Union européenne sait que si elle peut jouer un rôle, ce sera plutôt sur le plan des infrastructures que de pousser ses entreprises privées à investir dans le pays.
1: De toute façon, ce qui est certain, c'est qu'il y a une mobilisation européenne en Syrie. L'Union européenne, c'est le premier bailleur de la Syrie. Il y a deux mois, moins de deux mois même, le rétablissement d'un accord de coopération entre l'Union européenne et la Syrie qui avait été suspendu. Et qui a été restauré. Mais justement, ça nous amène, Thomas Pierret, à évoquer l'enjeu économique. On a évoqué le coût de la reconstruction. C'est 200 milliards de dollars, selon la Banque mondiale. Emmanuel Macron, il vient accompagner plusieurs acteurs économiques. Pardonnez-moi la question un peu frontale, mais ça vaut le coup pour la France d'investir en Syrie aujourd'hui?
3: Je partagerai les réserves d'Arthur Quesnay sur l'importance de, assez relative en fait, du volet économique. Moi, je pense pas qu'il y ait énormément de. C'est-à-dire, c'est pas l'Eldorado. Alors, excusez-moi, j'ai mon retour. J'ai beaucoup de mal à parler.
1: On va régler ça. Est-ce que vous vous entendez toujours? Sinon, je vais distribuer la parole et on vient vers vous.
3: Non, là, c'est bon maintenant. Pardon.
1: Alors, sur les questions économiques. Justement.
3: Oui, je disais, il y a le problème qu'on est face à un pays qui est plus ou moins insolvable, avec des besoins immenses, qui a besoin de pays du Golfe, notamment du Qatar, pour payer certaines factures. Il y a bien sûr quelques contrats à glaner ici et là pour des entreprises françaises, mais ça n'est pas l'Eldorado. C'est une configuration assez différente de pays de producteurs de pétrole importants comme l'Irak ou la Libye qui avaient davantage les moyens de financer leur reconstruction. Je pense que cet aspect économique il fait partie de l'équation, mais il est peut-être pas fondamental. Et je pense sans doute que les enjeux sécuritaires qui ont été mentionnés sont peut-être plus centraux en réalité.
1: C'est vrai que les enjeux sécuritaires sont importants. Il y a eu une attaque pas plus tard que la semaine dernière. D'ailleurs, l'Élysée a dit que c'était une démarche courageuse de la part du président français. Elle a été annoncée tardivement, cette visite d'Emmanuel Macron. Je voudrais qu'on Mohamed Norayed, qu'on fasse un point. Et évidemment, on va prendre le temps dans ce débat du jour de faire un point sur la transition. Où est-ce qu'elle en est? On est près d'un an et demi après la chute de Bachar al-Assad, donc c'est le Ahmed al-Shaari qui est le président de la transition. Est-ce qu'on peut faire un premier bilan, justement un an et demi après la prise de fonction d'Ahmed al-Shaari?
0: Un premier bilan, tout dépend de ce qu'on appelle un bilan, puisque de fait, une situation de transition s'évalue tout d'abord sur le court terme, mais aussi sur le moyen et le long terme. Sur le court terme, la première chose qu'on peut noter, c'est qu'il n'y a plus de bombes qui pleuvent sur les Syriens. C'est déjà quand même une libération pour la majorité des Syriens. C'est le fait de pouvoir marcher dans la rue, le fait de savoir qu'on peut aller à l'école sans se faire bombarder. Je parle aussi en tant que survivant de cette guerre.
1: Après 14 ans, donc 500 000 morts.
0: Pas une guerre civile, plutôt une révolution contre un régime dictatorial et ses alliés. Mais moi, je me rappelle très bien que nous étions des dizaines de milliers, voire des centaines de milliers d'enfants syriens aller à l'école avec la peur au ventre de se faire bombarder par l'aviation russe, iranienne ou syrienne pendant la journée. Donc, il y a déjà ce premier bond en avant vers le retour à la sécurité dans son pays, quoi. Mais il y a quand même pas mal de réserves. Moi, je m'exprime aussi en tant qu'opposant au régime de Ahmed al-Shaari, dans la mesure où si la sécurité est revenue pour une partie des Syriens, elle ne l'est pas pour tous. Je rappelle que très vite, il y a eu les massacres de la côte syrienne envers les Syriens alouites. Alors certes, oui, il y avait eu des escarmouches avec certains anciens loyalistes à Assad et certaines milices, mais cela n'explique en rien le massacre de centaines, voire de milliers, ou de dizaines de milliers selon certaines sources, d'innocents par des milices plus ou moins rattachées au ministère de la Défense, et également, en tout cas, avec la complaisance des forces de sécurité. Je n'oubliais pas non plus ce qui s'est passé à la ville qui est toujours assiégée dans le sud de la Syrie et dont les étudiants ont été empêchés de passer les examens donc de troisième du brevet et les examens du bac puisqu'on leur a demandé en fait de passer de Souaïda à Damas, sauf que comment est-ce qu'on peut passer de Souaïda à Damas lorsque d'un côté les milices autoproclamées à Souaïda empêchent ces étudiants de sortir et lorsque de l'autre côté les forces de sécurité ne sont pas forcément là pour les aider à en sortir.
1: Et surtout, il y a eu, selon l'ONU, 1700 mort à Souaïda en mai 2025.
0: Exactement.
1: Il y a eu de violents affrontements avec les forces armées.
0: Et les affrontements ont toujours lieu tous les jours. Il y a des tirs.
1: Il y a la communauté de Russes qui était prise pour cible.
0: Alors, la communauté de Russes, oui, puisque, et d'ailleurs on va en parler, la France ne va pas là pas seulement justement pour l'économie, mais aussi pour une question sécuritaire. On rappelle qu'il y a beaucoup de djihadistes français encore présents dans la poche d'Idleb. Et d'ailleurs, aujourd'hui, à la suite de l'annonce de la visite d'Emmanuel Macron, dans leur groupe Telegram, ils avaient fait un communiqué en disant qu'à chaque fois que ne serait-ce qu'un diplomate, un officiel ou même un journaliste français parler à des officiels syriens, ça leur retombait dessus. Donc ils étaient en état un peu d'alerte générale pour savoir ce qui allait leur arriver, sachant que à chaque fois que les forces de sécurité ont tenté de les arrêter, ils ont répondu par des tirs assez nourris. Donc il y a le fait que, certes, la transition se passe tant bien que mal sur l'enjeu sécuritaire, mais pour moi, il est hors de question qu'une transition se passe si elle doit mener à plus de sang versé, qui plus est, un sang d'innocent. Enfin, de sang d'innocent. Mais Même sur le plan de la justice transitionnelle, lorsqu'on regarde les procès qui ont lieu, j'aimerais pas parler de mascarade, mais ça n'en est pas loin. Comment est-ce que le droit syrien, qui n'est pas du tout adapté à juger par lui-même des crimes de guerre et des crimes contre l'humanité, à savoir que ces crimes ne sont même pas définis dans le droit syrien, comment est-ce qu'on peut juger, par exemple, le cousin de Bachar al-Assad, ou encore d'autres hauts gradés de l'ancien régime, sur quelle base? Et lorsqu'on regarde un peu les procès, c'est plus une mascarade qu'autre chose. On voit même les mis en cause en ricaner, puisqu'ils trouvent ça à la fois ridicule et à la fois infondé. Donc cela même en doute la véracité des souffrances des Syriens, puisque à un moment donné, l'accusation n'a même pas été en mesure d'apporter les preuves de l'accusation parce qu'il l'avait oublié, il n'avait pas préparé en tout cas le procès.
1: C'est aussi la difficulté d'Arman El-Shaari, pardon je vous coupe, mais parce qu'il doit à la fois effectivement réparer l'avant, c'est-à-dire tourner la page des années Bachar al-Assad, avec évidemment la question de la reconstruction qui inclut la justice, vous avez raison, et en même temps fixer un cap. En ça, est-ce qu'aujourd'hui vous diriez qu'il est un président légitime?
0: Mais en réalité,
1: vous évoquiez ce qui se passe à Souaïda, par exemple. On peut parler aussi dans les provinces kurdes. Est-ce qu'il est reconnu aujourd'hui? Est-ce que son autorité de l'État fait foi dans toute la Syrie?
0: Pour être tout à fait honnête, et en parlant juste en termes du droit, un président légitime ne peut tenir sa légitimité que du peuple, ou en tout cas d'une assemblée élue du peuple. Sauf que ce président s'est autoproclamé président de transition, sans consultation préalable, ni même de ses propres conseillers, et encore moins du peuple. Donc, est-ce qu'il a une légitimité sur le plan, on va dire, juridique ou sur le plan national? Non. Mais de fait, il l'a, puisqu'il se présente un peu en libérateur. Il a recherché peut-être à faire un peu son De Gaulle post Seconde Guerre mondiale, sauf que De Gaulle était là pour servir les intérêts de la France et non pas pour être totalement déconnecté. En réalité, si on regarde le bilan du président Haftar, son bilan, il est plus florissant à l'extérieur du pays qu'à l'intérieur du pays. On le voit quasiment pas à l'intérieur. Il est souvent en visite, il est souvent un peu ce diplomate en chef accompagné de son ministre des Affaires étrangères, mais sur le plan intérieur, on ne voit pas réellement de changement. Alors certes, il n'est pas contesté autant que Bachar al-Assad. Évidemment qu'on peut pas le mettre sur le même plan qu'un dictateur qui a tué plus d'un million de Syriens, mais il n'en reste pas moins tout de même un terroriste qui a mis un costume et qui aujourd'hui tant bien que mal peut-être d'effacer son passé, mais qui a encore dans ses prisons de la torture quotidienne, qui ne se prive pas de laisser son armée ou des milices hors la loi attaquer des innocents lorsque ces innocents sont en partie peut-être opposés à son régime. Et puis il y a quand même également l'arrestation de plusieurs activistes dès lors qui touchent ses amis au pouvoir. Et je vous rappelle qu'il a également permis d'anciennes fortunes proches du régime Assad. Je pense notamment à la famille Amcho. Donc, il leur a permis de revenir dans les sphères du pouvoir en contrepartie de paiement d'une grande somme. Mais il y a quand même une complaisance vis-à-vis d'anciens oligarques du régime Assad. Donc, tout cela mène à se questionner sur le bilan qu'il peut y avoir. Moi, j'espère que ce bilan sera plus florissant sur les années à venir que sur, les un an et demi qu'on a vu s'écouler. Mais cela reste à voir.
1: Vous avez raison d'y faire référence parce qu'on y fait souvent référence, le passé djihadiste évidemment d'Ahmad al-Shaari. Est-ce que vous partagez les interrogations, Arthur Kienet, de Mohamed Nourayed sur cette représentativité que remet en cause finalement Mohamed Nourayed du président de la transition, qui a 5 ans pour mener à bien cette transition, on est un an et demi après, et il s'appuie, c'est important, il est censé s'appuyer en tout cas sur une nouvelle assemblée qui devait débuter ses travaux aujourd'hui. Alors déjà, pourquoi ça ne débute pas aujourd'hui, c'est repoussé. Et est-ce que cette assemblée, pour vous, elle est représentative? Non, nous dit Mohamed Nourayed. Qu'en pensez-vous?
2: Moi, je vais dans le sens évidemment, toutes les failles et les défaillances de cette transition politique qui ont été évoquées. Cependant, je pense que la question de la représentativité ou même la légitimité n'est pas la bonne question.
1: Okay.
2: Le comité de résistance en 1944 ne se posait pas non plus cette question. On sort de 13 ans de guerre, comme on l'a dit, les violences ont été massives, les déplacements forcés, les 7 millions de réfugiés à l'étranger. Tout ça demande à composer. Le HTS, donc à Tahrir al-Sham, ce groupe armé contrôlé par Ahmad al-Shaari, lorsqu'il prend Damas, c'est 30 000 hommes. 30 000 hommes, évidemment, vous comprenez que ça suffit pas à contrôler un pays comme la Syrie. Donc de là vient une stratégie d'essayer de composer avec les autres forces armées de l'opposition, donc à les intégrer. Et de fait, certaines fortunes nouvelle fortune post Bachar al-Assad commence à se développer dans le pays, parce que justement ils ont reçu des postes des certains territoires et leurs hommes ont pu être intégrés à l'armée syrienne. Mais derrière ça, ce qu'on voit, c'est également beaucoup de continuité avec l'ancien régime. Par exemple, le ministère de la Justice, le nouveau régime a repris 1500 juges qui exerçaient sous Bachar al-Assad. Ils ont licencié 70 juges qui étaient les juges antiterroristes, qui avaient du sang sur les mains, qui jugeaient les manifestants et qui distribuaient la peine de mort. Et ils ont ajouté 500 juges venant d'Idlib, donc de la poche qui était contrôlée par Ayat Tahrir al-Sham. En fait, ce qu'on voit là, c'est un manque de cadre, un manque de ressources humaines et une grande difficulté à reprendre les institutions étatiques en main. Évidemment, cela demande prend du temps. Maintenant, le processus de justice transitionnelle est extrêmement défaillant, parce que ce corps judiciaire est totalement, demanderait à être réformé avant d'entreprendre aucun procès. Sur le plan de l'économie, on l'a évoqué, la situation est extrêmement difficile. Donc la gouvernance locale, en fait, est réduite à son minimum. Mais c'est beaucoup d'autonomie et de forme de décentralisation et des gens qui essayent de s'en sortir par eux-mêmes en collectant de l'argent dans la diaspora ou ailleurs. L'État n'investit quasiment rien parce qu'il n'y a pas d'argent à investir. Et enfin, le dernier point que vous évoquiez, le Parlement. Donc, ce qu'on reproche beaucoup à Ahmed Chara, pour l'instant, c'est qu'il n'y a pas vraiment de transition politique dans le pays, il a pris le pouvoir. Mais derrière, lancer un processus politique prend du temps. Donc, la nomination de ce Parlement est une première étape. Ce Parlement doit rédiger un draft constitutionnel qui sera adopté, en principe, par des élections. La question des élections locales devrait se poser ensuite. La nomination d'une cour constitutionnelle pour valider les lois votées par le Parlement. Et de là, peut-être, selon ces différentes étapes, on pourra voir ensuite si on va ou pas vers une transition politique, vers un nouveau type de régime.
1: Après, les attentes, elles sont assez rapides. C'est 2 ans et demi le mandat du Parlement, et la mission, c'est préparer une loi électorale et rédiger une constitution. C'est ambitieux.
2: C'est très ambitieux.
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1: Nous posons ce soir la question, est-ce que la Syrie devient un partenaire fiable alors que le président français Emmanuel Macron se trouve ce soir à Damas depuis un peu plus d'une heure et demie, et il y a quelques instants, le président syrien, Ahmed al-Sharré, a salué le rôle, je cite, très constructif de la France, ami du peuple syrien. Fin de citation, mes trois invités, Mohamed Nourayed, qui est auteur, analyste politique, spécialiste de la Syrie, Arthur Kenek, l'on entendait, qui est docteur en sciences politiques affilié à l'université Paris 1, Panthéon-Sorbonne, co-auteur de l'ouvrage Syrie, anatomie d'une guerre civile, et Thomas Pierret, chercheur à l'IREMAN, un laboratoire rattaché au CNRS, ex-Marseille, spécialiste de la Syrie. Thomas Pierret, je voudrais faire réagir à ce que nous disait Arthur Kenet sur le manque de cadre, finalement, aujourd'hui en Syrie. Mais face à cela, j'ai envie de vous poser la question, est-ce que du coup la balle, elle est davantage dans le camp d'Ahmed al-Sharré, des autorités de transition, ou de l'étranger, puisqu'on parle ce soir de la visite d'Emmanuel Macron en Syrie, qu'on pose la question de savoir si la Syrie devient un partenaire fiable. Pour qu'elle devienne un partenaire fiable, la Syrie, il faut que les pays étrangers, les puissances étrangères, les puissances occidentales investissent en Syrie. C'est la seule condition ?
3: Non, je pense pas que ce soit la seule condition, et je pense pas qu'il faille justement s'engager dans un soutien inconditionnel aux autorités syriennes. C'est pas pour dire qu'il faut pas soutenir le processus de reconstruction et la transition, mais je pense que ça doit se faire avec certaines conditions. Et moi, je voudrais quand même revenir sur la question de la représentativité. Je pense pas qu'on puisse l'évacuer comme ça. Enfin, je rappelle, puisqu'Arthur Kenet a parlé de la France, il y a eu environ 2 ans de la libération, un peu plus de 2 ans de la libération de Paris en 44 et l'organisation des premières élections législatives de la 4e République en novembre 46. Donc je pense qu'en Syrie, on en est quand même très loin. Et moi, ce qui m'inquiète un peu, c'est que il n'y a aucun signal qui est donné par les autorités syriennes quant au fait qu'on pourrait s'orienter vers un système politique de type compétitif. On est dans un récit extrêmement unanimiste qui se veut inclusif, hein, qu'on l'a vu avec la récente désignation de 70 députés, donc pour compléter le Parlement, hein, ce qu'on appelait le tiers présidentiel, donc le tiers de députés qui devait être désigné directement par le président plutôt que sélectionné par des comités électoraux, des collèges électoraux. Mais donc on a un peu augmenté la proportion des femmes et de certaines minorités comme les chrétiens. Mais voilà, on est dans un cadre très unanimiste. Il y a une ligne politique, c'est celle du pouvoir en place, et on n'a pas l'impression qu'on s'oriente vers on va dire un logiciel politique où on légitime le fait qu'il y a du conflit au sens du conflit politique qui se résout de manière institutionnelle, hein, bien sûr, et où il y a de la divergence et de la compétition. Et je vais prendre un cas qui est assez concret, mais qui est la question de la loi sur les partis. La déclaration constitutionnelle de mars 2025 promet une loi sur les partis. On n'en a pas parlé depuis. Alors certes, il fallait terminer de former le Parlement, etc., mais on a quand même des retours de certains activistes politiques syriens qui, quand ils posent la question, se voient répondre que bon, il y aura peut-être une loi sur les partis à la fin de la période transitoire. Donc je rappelle, c'est 5 ans, hein, à compter de début 2025. Je trouve que c'est quand même très long. On voit pas comment on peut ensuite avoir une compétition politique digne de ce nom si on n'a pas eu des partis qui ont eu le temps de s'organiser, de se former dans un cadre légal clair. Voilà, moi je suis quand même assez réservé sur cette question de la représentativité et je veux dire, si on regarde aussi la manière dont est constitué le cœur de l'appareil décisionnaire, hein, on est quand même dans des réseaux de personnages extrêmement proches d'Ahmad Eshara, alors soit des anciens camarades de combat, soit des membres de sa famille. On est quand même dans une monopolisation de la prise de décision qui je considère quand même un petit peu alarmante en fait pour la suite de la transition.
1: C'est important que vous rebondissiez sur le point précédent. Effectivement, Mohamed Nourayed, le temps tourne et je voudrais qu'on évoque encore une fois, puisqu'on pose la question de est-ce que la Syrie devient un partenaire fiable, la Syrie et encore une fois le rôle des puissances étrangères en Syrie. Vous avez dans votre première intervention évoqué brièvement le rôle de la Syrie dans la région. Est-ce que vous êtes d'accord avec l'Élysée qui dit ce soir que la Syrie joue un rôle de modération des tensions au Moyen-Orient? C'est une phrase forte quand on sait la guerre qui a touché la région il y a quelques mois encore.
0: Alors, si on le regarde sur le plan historique et sur le plan même géographique, la Syrie est non seulement le cœur du Levant, elle est la porte de l'Orient tout entier. Que ce soit à travers les routes de la soie anciennement, que ce soit même à travers l'histoire et les empires successifs et les civilisations successives qui ont eu lieu sur ce territoire. Donc oui, la Syrie peut devenir le nouveau fer de lance diplomatique de la région. Elle l'a montré d'ailleurs et de manière très qui nous a rendu tous fiers, je pense, en tant que Syriens, lorsque la Syrie a su dire non un peu au projet fantaisiste de Trump d'une intervention syrienne au Liban. Donc évidemment que l'on voit, même nous, dans l'opposition, on voit cette décision de ne pas intervenir dans un autre pays et de ne pas commettre les mêmes erreurs du passé et de servir les intérêts étrangers comme quelque chose de positif.
1: Elle peut, malgré les interrogations que vous avez formulées sur la transition,
0: pour une fois, depuis 54 ans, il y a une différence entre la Syrie et le gouvernement syrien. La Syrie n'est plus la Syrie d'Assad, elle ne sera plus jamais la Syrie d'une quelconque famille, c'est la Syrie de tous les Syriens. Certes, on peut avoir des réserves quant au gouvernement d'Ahmad Eshara, mais on l'avait dit dès le début de la révolution syrienne, il n'y a pas d'éternité pour un quelconque souverain sur la terre de la Syrie, et le seul souverain est le peuple. Et même sur le fait qu'on puisse formuler des réserves, on peut formuler des réserves quant au gouvernement en place, mais il ne faut pas oublier que les Syriens sont des caméléons, ils s'adaptent en permanence. Et ils ont à cœur la reconstruction de leur pays. Par exemple, on parle d'une absence de loi sur les partis. Certes, il y a une absence de loi sur les partis, mais moi je suis par exemple engagé dans un parti dont j'ai été le porte-parole, qui s'appelle le Mouvement de la Nation Syrienne, qui a tenu quand même son premier congrès il y a 2 jours à Alep. Donc l'opposition, ou même les partis politiques s'organisent tant bien que mal, on trouve toujours des compromis, on est un peu avec les Libanais, les deux peuples de compromis permanents qui arrivent à naviguer même dans le tumulte, donc il y a toujours une possibilité d'adaptation. Donc moi je dirais que oui, évidemment qu'on peut avoir des réserves vis-à-vis du gouvernement en place, mais il faut bien se rendre compte que la Syrie de post 8 décembre 2024 n'est plus une Syrie qui appartient à un homme ou à sa famille, c'est une Syrie qui certes peut passer entre certaines mains, mais qui appartiendra désormais toujours aux Syriens, puisque je reste conscient que mon peuple, qui a connu donc tant de souffrances et une si atroce dictature, ne laissera pas arriver un nouveau dictateur en place. Alors ça c'est mon souhait personnel, mais j'ai publié par exemple il y a à peu près 10 jours un ouvrage qui s'appelle Le Peuple de Cendres, qui est donc une dystopie sur une Syrie post 2030, où j'imagine malheureusement une Syrie qui basculerait dans une nouvelle forme d'autoritarisme et où l'État se confondrait avec le gouvernement. Donc j'attends de voir personnellement, en tant qu'observateur et en tant que Syrien, j'attends de voir ce qu'il en est. Mais en tout cas, est-ce que j'appelle de mes voeux à ce que la Syrie soit considérée comme un partenaire fiable, non pas en tant que gouvernement, mais plutôt en tant que espace d'investissement, évidemment, puisque la Syrie regorge de ressources et regorge de talents.
1: Ben, vous avez terminé avec cette conclusion sur le partenaire fiable que constitue donc la Syrie, qui était la question de notre débat du jour. Merci beaucoup à vous, Mohamed Nourayed, merci Arthur Kéné, et merci à Thomas Pierret, qui était en ligne avec nous ce soir pour ce débat du jour préparé par Florence Ponce, réalisé par Claude Battista. Merci à la documentation, comme chaque soir, pour le débat du jour de Radio France Internationale.
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1: Dans une minute, ce sera le grand journal du soir, et puis 30 minutes plus tard, ce sera Afrique Soir, la première édition de ce lundi. Bonsoir Sylvie Berruet.
5: Bonsoir Romain, bonsoir à tous.
1: On jette un coup d'œil au programme ce soir Sylvie.
5: Oui, dans le nord du Mali, la poursuite des combats ce lundi. L'armée et l'Africa Corp russe qui tiennent le camp d'Anéfis qui est assiégé et bombardé. La crise politique et sécuritaire en République démocratique du Congo, au centre de concertation à Bujumbura, le président burundais, qui est le président d'exercice de l'Union africaine, reçoit des représentants de l'opposition congolaise, mais aussi des confessions religieuses. Le Nigeria affirme que la situation des étrangers se détériore en Afrique du Sud, frappé par une vague de violence xénophobe. Aucun signe d'accalmie en vue, selon le Nigeria, qui déplore la mort de deux de ses ressortissants. La Coupe du Monde de foot et la suspension par la FIFA du carton rouge d'un joueur des États-Unis, l'attaquant Balogun, à la demande de Donald Trump. Voilà qui fait scandale. Et puis, Case Loom, de la programmation musicale des RFI, nous rejoindra pour sa sélection très relevée. Vous l'entendrez.
1: Bah évidemment, ça va swinguer. Et on sera avec vous, Sylvie Berruet, dans 30 minutes sur RFI.
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1: L'heure du grand journal du soir. Bonsoir Candice Mazo-Tomasic.
9: Bonsoir Romain et bonsoir à tous.
1: À la une ce soir, cette polémique qui enfle en plein mondial de football sur le continent américain.
9: La FIFA est bel et bien indépendante. Son patron se défend de toute collusion avec Donald Trump. Le président américain a lui confirmé avoir demandé à Gianni Infantino de réexaminer le carton rouge de Folarin Balogun, attaquant des États-Unis sanctionné au 16e de finale contre la Bosnie. Nous serons à Washington dans un instant.
1: Nous serons également à Téhéran. Ce sera le dossier de ce grand journal du soir.
9: Il y a des millions de personnes rassemblées dans la capitale iranienne aujourd'hui pour saluer le cortège funèbre d'Ali Khamenei, l'ex-guide suprême tué par une frappe américano-israélienne au début de la guerre. Notre envoyé spécial à Téhéran nous racontera ce troisième jour d'obsèques nationales. L'actualité au Moyen-Orient, c'est aussi la visite du président français Emmanuel Macron en Syrie. Une première pour un dirigeant occidental depuis l'arrivée au pouvoir d'Ahmed al-Sharaa.
1: À la veille du sommet de l'OTAN, son secrétaire général lance un nouvel appel de soutien à l'Ukraine.
9: Pour Marc Rutte, l'Alliance Atlantique doit assumer ses responsabilités alors que l'Ukraine a encore subi cette nuit une vaste attaque de la Russie. Nous irons aussi en Inde où les effets du dérèglement climatique font de nouvelles victimes. Et puis en France, la motion de censure déposée par les écologistes contre le gouvernement a été rejetée.
1: Alors c'est plus qu'un match de football, c'est un match de football très politique qui se jouera la nuit prochaine à Seattle aux États-Unis.
9: États-Unis, Belgique, c'est l'une des affiches des huitièmes de finale de la Coupe du Monde. Et à quelques heures de la rencontre, la polémique Balogun continue de prendre de l'ampleur. La FIFA rejette le recours déposé par la Fédération belge. Elle demandait à l'instance internationale de maintenir le carton rouge infligé à Folarin Balogun lors du tour précédent. Mais pas question pour la FIFA qui autorise donc l'attaquant américain à jouer cette rencontre contre les Diables Rouges. Donald Trump a fait savoir qu'il s'était personnellement impliqué dans ce dossier en appelant en personne le patron de la FIFA, Gianni Infantino. Vincent Sorio, vous êtes notre correspondant à Washington et Gianni Infantino, lui, s'est défendu de tout favoritisme et il assure même que les instances de football mondial sont bien indépendantes.
10: Ouais, Gianni Infantino confirme qu'il a bien reçu ce coup de fil de Donald Trump au sujet de Balogun. Le patron de la FIFA assure qu'au cours de cette conversation, il a expliqué au président américain qu'il y avait une procédure en cours devant, je cite, un corps judiciaire indépendant au sein de la FIFA et que lui, Gianni Infantino, respectait toujours les décisions de la commission de discipline parce que, dit-il, c'est ce qui protège l'intégrité de la FIFA. Pas de quoi, Candice, calmer le sentiment général de trouble qui agite les milieux du foot, même si Donald Trump prétend qu'il a juste demandé un réexamen main et qu'il n'a pas fait pression sur Infantino, tout le monde sait à quel point le président de la FIFA est perméable, on va dire ça comme ça, aux arguments de la Maison Blanche. Il y avait déjà eu ce fameux prix de la paix inventé et décerné à Donald Trump pour lui faire plaisir l'année dernière. Jusqu'où ça peut aller? C'est aussi la question qu'a posée, par exemple, hier l'entraîneur de l'équipe d'Angleterre, Thomas Tuchel. Si on commence à transformer des cartons en non-cartons, jusqu'où ça va? Ce que dit un éditorialiste de USA Today, grand quotidien populaire américain aujourd'hui, c'est que Balogun devrait rester sur le banc et ne pas jouer cette nuit pour mettre les choses à plat et rétablir un semblant d'équité, qu'on dise.
9: Vincent Sorio en direct de Washington, et la Fédération brésilienne de football prend aussi la parole. Elle défend l'intégrité de son arbitre qui avait sanctionné mercredi dernier Folarin Balogun pendant le match États-Unis-Bosnie-Herzégovine. Raphaël Klaus est un professionnel exemplaire, assure la Fédération brésilienne en réponse à Donald Trump qui l'avait jugé très douteux. En tout cas, États-Unis-Belgique, c'est à suivre à partir de minuit, temps universel, et dès 19h TU, le Portugal et l'Espagne vont aussi essayer de décrocher leur ticket pour les quarts. Le coup d'envoi dans un peu moins d'une heure maintenant.
11: Et le détail dans le journal des sports dans un peu plus de 10 minutes, 18h04 en temps universel, c'est le grand journal du soir avec Candice Mazotomazic. Autre grand titre ce soir de l'actualité internationale, Candice, l'Iran et le corps d'Ali Khamenei qui est arrivé à Qom.
9: Oui, c'est l'une des villes saintes du chiisme en Iran, située à 150 km au sud-ouest de Téhéran. Une arrivée du corps d'Ali Khamenei à la veille de la procession en hommage à l'ancien guide suprême. C'est une véritable marée humaine qui est descendue aujourd'hui dans les rues de la capitale pour saluer son cortège funèbre. Et depuis samedi, c'est tout un pays qui vit au rythme de ses funérailles. Les autorités iraniennes disent attendre 15 à 20 millions de personnes, mais une absence interroge. C'est celle de Mojtaba Khamenei, nouveau guide suprême et fils d'Ali Khamenei. Le nouvel homme fort de la République islamique n'a toujours pas fait la moindre apparition publique. On retrouve en direct de Téhéran notre envoyé spécial. Bonsoir Sami Boukhalifa.
12: Bonsoir à tous.
9: Sami, cette succession et l'absence de Mojtaba Khamenei ne semblent pourtant pas susciter d'inquiétude chez les partisans de la République islamique.
12: Oui, ils ont d'ailleurs une expression en persan qu'ils répètent pour l'occasion. Dastekhoda Ayan Shod, Khamenei Javan Shod. En français, cela donnerait un Khamenei est parti, un Khamenei le remplace. Ils y voient un miracle. Pour eux, le fils qui succède au père, c'est en réalité la même personne qui a rajeuni par une intervention divine.
9: Et l'ancien guide suprême, qui on le rappelle, a été tué dans des bombardements israélo-américains le 28 février dernier. C'était le premier jour de la guerre.
12: Oui, et avec lui, 6 membres de sa famille, son épouse, sa fille, sa belle-fille, son beau-fils, sa petite-fille et son petit-fils. Mojtaba Khamenei, lui, a survécu à la frappe, mais il aurait été blessé. Cela n'a pas empêché l'Assemblée des experts de la République islamique, un collège de 88 religieux élus, de le désigner comme nouveau guide suprême. C'était dans la nuit du 8 au 9 mars dernier.
9: Et depuis, Mojtaba Khamenei n'est jamais apparu en public ?
12: Effectivement, il communique uniquement via des messages écrits, ce qui alimente les spéculations sur son état de santé. Mais pour les partisans de la République islamique, cette absence est un non-sujet. Behrouz Najafi est un jeune Iranien, interrogé ici au Mossallah de Téhéran, un complexe religieux où ont eu lieu les funérailles de l'ancien guide suprême.
13: Rien à dire. En l'absence de Mojtaba Khamenei, les affaires de l'État sont gérées. Pourquoi n'apparaît-il pas en public? Pour des raisons évidentes de sécurité. Israël et les États-Unis ont affirmé qu'ils le bombarderait dès qu'il le localiserait.
9: Et résultat, Sami, lors de la grande prière organisée hier en hommage à son père, Mojtaba Khamenei n'était pas présent.
12: Tout à fait, contrairement à ses trois frères, Mostafa, Meissem et Massoud, filmés en direct à la télévision iranienne. Sur fond de cessez-le-feu avec Washington, la République islamique organise depuis samedi les funérailles nationales de son ancien guide suprême durant 6 jours. On est au 3e jour de cet hommage national. Selon certaines rumeurs, Mojtaba Khamenei pourrait faire une apparition publique ce jeudi à l'occasion de l'enterrement de son père à Mashhad, dans l'est de l'Iran.
9: Sami Boukhalifa, envoyé spécial de RFI à Téhéran pour signer notre dossier du soir.
11: Également dans la région, une visite historique aujourd'hui en Syrie.
9: La première pour un dirigeant occidental depuis l'arrivée au pouvoir il y a un an et demi d'Ahmed al-Shara et de la chute donc de Bachar el-Assad. Emmanuel Macron, le président français, est arrivé à Damas en fin de journée et restera sur place jusqu'à demain. Un déplacement inédit au cours duquel le chef de l'État prônera une Syrie libre, plurielle, avec un rôle de modération dans les tensions qui traversent en ce moment le Moyen-Orient. C'est ce qu'on pouvait lire dans le communiqué de l'Élysée tout à l'heure. L'agence nationale syrienne évoquait une visite historique et une étape charnière dans le processus de rétablissement de la présence internationale de la Syrie.
11: À Gaza, c'est un tournant qui est évoqué, un tournant politique, car le Hamas au pouvoir annonce dissoudre ses instances dirigeantes.
9: Après 20 ans de gouvernement dans l'enclave palestinienne, l'objectif affiché, céder la place au comité technocratique créé par le Conseil de la paix voulu par Donald Trump. Et alors que les négociations se poursuivent au Caire, Israël, de son côté, continue d'exiger le désarmement du Hamas et son exclusion de toute administration future. Et sur place, les habitants aussi entre scepticisme et espoir. Les détails avec Abla Jounaïdi et Rami El-Mingari.
14: Le Hamas s'assure vouloir faciliter un accord sur le jour d'après. Il se dit disposé à laisser la gestion de Gaza à un comité palestinien technocratique actuellement bloqué au Caire. Hazem Qassem, porte-parole du Hamas.
15: Les Palestiniens peuvent gérer la situation à Gaza. Le Hamas est un mouvement responsable et réfléchi. Il ne fera pas partie du jour d'après, comme l'a exigé Israël elle-même. Israël viole l'accord et cela n'est pas du tout ce qui nous avait été présenté par les médiateur au Caire.
14: Abandonner des sièges est une chose, céder le pouvoir des armes en est une autre, et le Hamas rejette pour l'heure cette option qui est une ligne rouge pour Israël. Pour Ahmed Aboujiab, un représentant des familles de déplacés, l'espoir est maigre de voir les choses changer.
16: Seuls les Américains et Israël ont le pouvoir. Le peuple ne peut rien. Le Hamas et le Fatah, c'est pareil. Il faut un homme intègre pour s'occuper de nous, le pauvre peuple palestinien.
14: Cet autre habitant mise beaucoup sur le comité palestinien pour mettre fin aux souffrances quotidiennes.
17: Le peuple est affamé, privé d'éducation, de soins. Les hôpitaux manquent de tout. On espère l'arrivée de ce comité pour que la situation devienne meilleure. Ça suffit de tuer des innocents, des enfants. Nous voulons vivre en paix. Notre peuple a trop souffert.
14: Au Caire, les discussions vont se poursuivre avec au cœur des débats toujours l'épineuse question de la gouvernance de Gaza.
11: Abla Jounaïdi avec Rami El-Megari. Alors, dans les prochaines minutes, on va évoquer avec nos confrères du quotidien français la Croix, le sommet de l'OTAN qui s'ouvre demain en Turquie. Mais Candice, à la veille de ce sommet, de l'ouverture de ce sommet, eh bien, il y a cette promesse que le secrétaire général de l'OTAN a faite, promesse de dizaines de milliards de dollars en contrats d'armement.
9: Oui, déclaration de Mark Rutte lors d'une conférence de presse dans la capitale turque tout à l'heure. Le haut responsable s'est félicité des efforts consentis depuis 2 ans par les pays européens pour renforcer leur défense, avant de promettre un soutien renouvelé à l'Ukraine, une aide indispensable à ses yeux, alors que l'offensive russe se poursuit, on l'écoute.
18: L'Ukraine est en train de changer la donne sur le champ de bataille grâce au courage, au dévouement et à l'ingéniosité de ses forces armées. Mais l'Ukraine a besoin que nous continuions à la soutenir, notamment en matière de défense anti-aérienne. La Russie poursuit ses attaques de drones et de missiles contre les villes ukrainiennes. On l'a vu encore récemment avec cette nouvelle attaque effroyable qui a eu lieu dans la nuit de dimanche à lundi. Alors, tandis que l'Ukraine continue de défendre sa souveraineté, les alliés et les partenaires de l'OTAN doivent faire en sorte qu'elle reçoive ce dont elle a besoin. Et je tiens à être clair, tous les alliés doivent faire un effort pour que notre soutien à l'Ukraine se poursuive. Car la sécurité de l'Ukraine est étroitement liée à la nôtre.
9: Mark Rutte, le secrétaire général de l'OTAN, qui a fait référence, vous venez de l'entendre, aux frappes russes de la nuit dernière, frappes qui ont touché Kiev et ses alentours. Au moins 22 morts ont été recensés par les autorités locales.
11: En Inde, une mousson précoce qui fait au moins 13 morts.
9: Dans l'état du Maharashtra, Mumbai, sa capitale, des pluies diluviennes ont provoqué d'importantes inondations et l'effondrement de plusieurs bâtiments. Les autorités ont évoqué les zones les plus, et ont évacué, pardon, les zones les plus exposées. RFI à New Delhi avec Abdullah Erali.
19: La plupart des victimes ont été piégés dans l'effondrement d'un immeuble à Mumbai. Les secours poursuivent leurs recherches. Pour les autorités municipales, ce drame aurait pu être évité. Sanjay Gadi, maire adjoint de Mumbai.
20: Là où l'accident s'est produit, un avis d'évacuation avait aussi été donné. Mais les gens l'ignorent. Ils se disent, ça tiendra le temps de cette mousson. Ils laissent traîner les choses comme ça.
19: Les pluies continuent de s'abattre sur la métropole. Plus de 20 trains longue distance sont immobilisés par des voies submergées. À l'aéroport de Mumbai, des centaines de vols ont été retardés. Le météorologue Bikram Singh décrit une situation encore instable.
2: Beaucoup d'endroits à Mumbai subissent des intempéries et des pluies extrêmes dans certaines zones, tout comme les districts de Pune et de Palghar.
19: Palghar, où un barrage a cédé sous la pression des eaux, plusieurs villages ont été évacués. Les autorités recommandent désormais aux entreprises de Mumbai de privilégier le télétravail. Les administrations publiques non essentielles ont été fermées pour limiter les déplacements. Abdullah Erali, New Delhi, RFI.
11: Enfin, en France, l'Assemblée nationale examinait cet après-midi une motion de censure contre le gouvernement. Elle a été rejetée.
9: Oui, elle avait été déposée par les écologistes qui reprochent à l'exécutif leur gestion, sa gestion de la canicule, accusant même le gouvernement, le cornu, d'avoir aggravé les vulnérabilités du pays face au dérèglement climatique. Le texte a donc été rejeté. Marie Lecoq, de quoi fracturer encore un peu plus la gauche à moins d'un an de la présidentielle?
21: Après plus de deux heures de débat, seuls 132 députés ont voté pour, loin des 289 voix nécessaires pour renverser le gouvernement. Quelques minutes après le début des débats, le Premier ministre s'est exprimé à la tribune. Sébastien Lecornu dénonce une manœuvre politicienne à un an de l'élection présidentielle.
22: Cette motion vise, je le crois, à éprouver les rapports de force à gauche.
21: Côté écologiste, le soutien des insoumis était attendu. La totalité du groupe a voté pour. La députée insoumise Anne Stambach-Ternoy regrette le rejet de la motion. Elle se dit révoltée par l'accusation de manœuvre politicienne et défend le rôle de contrôle de l'opposition.
23: C'est notre rôle de contrôler la politique du gouvernement. Et justement, aujourd'hui, nous proposions de les censurer parce que nous estimons qu'ils ne remplissent pas leur rôle.
21: C'était plutôt chez les socialistes que ça se jouait. Le premier secrétaire du parti, Olivier Faure, avait annoncé soutenir la motion alors que la majorité de son groupe a voté contre. Pour Cyrielle Chatelain, présidente du groupe écologiste à l'Assemblée nationale, l'objectif n'était pas de semer le trouble au sein du parti socialiste. Elle déplore le rejet de la motion par certains d'entre eux.
24: Une partie n'a pas réfléchi sur la question de lutte contre le réchauffement climatique, mais a réfléchi en fonction de positions tacticiennes.
21: Des lignes de fracture au sein d'un parti socialiste qui doit voter dans trois jours les modalités de désignation de son candidat pour 2027.
9: Les précisions de Marie Lecoq pour refermer ce journal bientôt 20h15 ici à Paris. RFI Soir continue avec vous, Romain Ouzoui.
11: Merci Candice, Mazo, Thomasic pour ce grand journal du soir.
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11: On va jeter un coup d'œil au programme du prochain quart d'heure avant Afrique Soir. On va se pencher sur les enjeux du sommet de l'OTAN. On l'a brièvement évoqué, hein, ça va être le grand rendez-vous demain et mercredi. Ce sommet va se dérouler en Turquie. La Turquie qui est la deuxième armée de l'Alliance. Donc pour Ankara, voilà un argument pour se rapprocher des Européens. Évidemment, l'attitude du président américain Donald Trump va être observée de très près. Lui qui ne cesse de défier l'OTAN. Tout ça sera avec nos confrères du quotidien français La Croix qui consacre un dossier à cette actualité. Et puis, esprit de liberté pour certains, nuisance et dégradation pour d'autres, les free parties sont au cœur d'un projet de loi en débat depuis ce lundi à l'Assemblée nationale française. Ce sera notre reportage, mais tout ça, c'est après les sports. Et il revient des États-Unis, Victor Cistrano, bonsoir.
26: Bonsoir Romain, bonsoir à tous.
11: La Coupe du Monde de foot, évidemment, justement, à la une. Hein, dans moins d'une heure, à Dallas, dans le Texas, c'est un choc qui est attendu. C'est le choc des huitièmes de finale.
26: Espagne-Portugal, un derby entre deux nations citées parmi les favorites avant ce mondial. Les champions d'Europe espagnols se sont rassurés en 16e en surclassant l'Autriche 3-0. Tandis que les Portugais sont parvenus à écarter la redoutable équipe de Croatie de Luka Modric, 2-1 après avoir été menés. À 41 ans, Cristiano Ronaldo est encore là. Il espère voir son 6e mondial se prolonger, au moins jusqu'en quart. Et ça passe donc par une grosse performance face à la Roja du prodige Lamine Yamal.
27: Pour être honnête, je n'ai pas vraiment pu voir les matchs de l'Espagne. J'ai regardé un peu leur première rencontre contre le Cap-Vert, mais c'est tout. Et concernant Lamine Yamal, bien sûr qu'il est promis à un grand avenir. C'est un joueur brillant. Mais vous savez, l'Espagne a toujours eu de grands talents. Et je ne veux pas mettre en avant un tel ou un tel. Ils sont très bons, c'est la vérité. Une très bonne équipe, génération après génération. Depuis plus de 20 ans que je joue, les Espagnols ont toujours été en position de gagner toutes les compétitions. Donc ça va être une sacrée bataille pour nous. Il va falloir montrer beaucoup de conviction, beaucoup de caractère. C'est la seule façon de pouvoir les battre.
26: Espagne-Portugal, coup d'envoi romain dans une quarantaine de minutes.
11: Alors c'est le choc des huitièmes de finale, mais cependant il est, on peut le dire, éclipsé par l'actualité autour de l'autre huitième de finale de la soirée qui aura lieu l'année prochaine entre les États-Unis et la Belgique.
26: Oui, c'est l'affaire dont tout le monde parle. Follarin Balogun va pouvoir disputer cette rencontre. L'attaquant américain était pourtant suspendu après son carton rouge reçu au tour précédent face à la Bosnie pour avoir marché sur la jambe d'un adversaire. Sans explication, la FIFA a annoncé qu'il serait finalement éligible. Face au déluge de critiques, son patron, Gianni Infantino, a confirmé avoir été appelé par Donald Trump. Il a assuré avoir répondu au président américain que les instances de la FIFA étaient indépendantes. Alors, Trump a-t-il annulé ce carton rouge? En tout cas, un peu plus tôt, le sélectionneur Mauricio Pochettino a livré son ressenti, satisfait de pouvoir compter sur son joueur.
27: Ma réaction, c'est, je pense, la même que celle de tous ceux qui aiment ce sport et qui croient en l'éthique et à l'intégrité. Je pense que nous devons tous nous réjouir de cette décision. Nous avons déjà été suffisamment pénalisés contre la Bosnie en jouant à 10 pendant 35 minutes à cause d'une décision qui était totalement injuste. Et ce n'est pas seulement parce que je suis le sélectionneur des États-Unis que je défends mon équipe. C'est parce que 100% ou disons 99,9% des gens sont d'accord pour dire que ce carton rouge était injustifié. Et il y a moins d'une heure, la commission d'appel de la FIFA a rejeté le recours de la Belgique contre le repêchage de Follarin Balogun en le jugeant irrecevable. Il pourra donc jouer l'attaquant des États-Unis cette nuit face à la Belgique à Seattle. Le coup d'envoi, c'est à minuit temps universel.
11: Voilà pour la Coupe du Monde de foot, Victor. Le cyclisme, évidemment quand même, troisième étape du Tour de France aujourd'hui.
26: Et déjà Tadej Pogacar pour jouer les premiers rôles entre Granollers en Espagne et les Angles en France. Le quadruple vainqueur de la Grande Boucle a fait coup double. Victoire d'étape devant le Danois Jonas Vingegaard, à qui le Slovène chip le maillot jaune. Paul Sexas termine quatrième. Le grand espoir français satisfait de sa journée, beaucoup plus que de celle d'hier où il avait été victime d'une crevaison et avait manqué de chuter.
0: C'était mieux qu'hier, pas eu de problème aujourd'hui. L'équipe a fait un très gros boulot pour me placer et pour me mettre dans les meilleures conditions. Et voilà, dans la montée, j'étais plutôt bien. Il m'en a manqué un peu pour accrocher les meilleurs. Voilà, quatrième, c'est déjà bien. C'est un bel effort pour bien commencer le tour. Je me sens bien et je suis content de la journée.
26: Et demain, quatrième étape de ce Tour de France, Carcassonne, fois dans le sud-ouest de la France.
11: Merci Victor Missistrano. Il est 18h, bientôt 20 minutes en temps universel. C'est un rendez-vous qui va être observé de très près. Demain et mercredi se tient le sommet de l'OTAN. Les questions sont nombreuses pour une alliance qui est toujours défiée par le président américain Donald Trump et dont le rôle est toujours capital. Et d'ailleurs, à la veille de cet événement, le secrétaire général de l'OTAN, Mark Rutte, a promis aujourd'hui plusieurs milliers de dollars de contrats pour renforcer les capacités de défense de l'Alliance. Bonsoir Thomas Hoffnung.
1: Bonsoir.
11: Chef du service monde de La Croix, le quotidien français qui, dans son édition à paraître demain mardi, consacrera un dossier à l'OTAN. Alors d'abord, ce qu'il faut préciser, et d'ailleurs c'est tout sauf anodin, c'est que ce sommet va se dérouler en Turquie, Ankara, qui constitue la deuxième armée de l'Alliance. Alors ce sera ma première question, en quoi ce poids constitue pour la Turquie un argument qui lui permet de se rapprocher des Européens?
1: Oui, comme vous l'avez dit, c'est la deuxième armée de l'Alliance, donc forcément ça donne un poids non négligeable à la Turquie. La Turquie d'Erdogan avec laquelle les Européens ont des relations, c'est assez tumultueuse, mais les uns et les autres ne peuvent pas se passer de l'un de l'autre justement. Donc il va falloir, quand il faut trouver des compromis, et en ce moment là on assiste plutôt à une tentative de rapprochement ou d'apaisement de la part d'Erdogan en direction des Européens. Il y a du business bien sûr, il y a des contrats qui sont en cours de signature entre des entreprises européennes, françaises, italiennes, avec la Turquie. Mais c'est aussi, bien sûr, face à d'éventuelles menaces tous azimuts, que les uns et les autres ont besoin de s'entendre. Donc en ce moment, on assiste plutôt à une phase de rapprochement entre Erdogan et les Européens.
11: Et en quoi est-ce que, en parlant de rapprochement, la proximité justement entre Recep Tayyip Erdogan et le président américain Donald Trump peut servir la Turquie?
1: Alors en fait, on voit bien que Donald Trump agite régulièrement des menaces en direction de l'Alliance, qui est toujours très surprenant puisque justement il s'agit d'une alliance d'alliés. Donc c'est un peu surprenant que la puissance numéro un, leader de cette alliance, menace ses partenaires d'éventuelles sanctions, de réduire ses forces, etc. Et donc, en tout cas, le but de Donald Trump, c'est peut-être pas d'enterrer quand même l'Alliance Atlantique. Je pense qu'il y a quand même des gens autour de lui qui doivent lui dire que cette alliance reste vitale également pour les intérêts des Américains dans la région. Mais en tout cas, on voit bien que Donald Trump voudrait que les Européens prennent davantage en charge leur défense, payent plus pour leur défense, et ça réduirait d'autant les budgets américains consacrés à l'Alliance Atlantique. Et à cet égard, eh ben Erdogan, lui, justement, il peut faire miroiter le fait que la Turquie peut prendre davantage de place encore au sein de l'alliance et être là pour aux côtés des Européens. Donc voilà, c'est en quelque sorte les pressions de Donald Trump peuvent servir les intérêts géostratégiques aussi de la Turquie.
11: Les Européens, vous évoquiez leur participation à l'OTAN, elle progresse cette participation. Il y a cet engagement qui a été pris l'an dernier de porter leur effort à 3,5% de leur PIB aux Européens contre 2% auparavant. C'est un argument important.
1: Oui, absolument. Et c'est vrai que il faut le dire, hein, Donald Trump atteint en partie ses objectifs. C'est-à-dire qu'à force de pression, à force de déclarations un peu inquiétantes, eh bien, il oblige les Européens à réagir. Comme vous l'avez dit au tout début, Mark Rutte, l'ancien Premier ministre néerlandais et aujourd'hui secrétaire général de l'OTAN, celui qui avait appelé Donald Trump « Daddy », d'ailleurs, lors du précédent sommet de l'OTAN à La Haye, il a promis des milliards de dollars. On sent bien que les Européens se disent « il faut absolument garder les États-Unis à bord ». Et donc il faut donner des gages en quelque sorte à Donald Trump et aux États-Unis. Et donc il y a cet effort financier qui est fait pour augmenter les budgets de la défense. C'est pas uniforme, hein. Par exemple les Espagnols, l'Espagne dépense augmente moins que d'autres pays. Mais globalement on voit bien que les Européens veulent davantage consacrer d'argent à leur défense et donc reçoivent en quelque sorte le message de Donald Trump 5 sur 5. Et
11: il faut donner des gages, comme vous dites, à Donald Trump, sinon il y a le risque d'un carton rouge, assez une expression que vous écrivez en titre d'un de vos articles dans ce dossier consacré au sommet de l'OTAN, un carton rouge de Donald Trump. Ça se manifesterait comment ?
1: Ça ne vous aura peut-être pas échappé ni aux auditeurs à l'actualité du mondial avec ce carton rouge qui avait été administré à un joueur américain de l'équipe américaine et que Donald Trump a réussi à effacer grâce à ses pressions, encore une fois, mais cette fois sur la FIFA. Dans le carton rouge, cette fois pour l'OTAN, ce serait un retrait drastique des forces américaines d'Europe. Et bien sûr, les Européens, ça les inquiète, et à commencer par ceux qui sont aux premières loges à l'Est, dans l'Est du continent, non loin de la frontière avec la Russie, les Polonais, les ex-républiques, les pays baltes, qui ont fait partie de l'Union soviétique à une époque, et qui peuvent craindre un éventuel retour de l'impérialisme russe. Donc tous ces pays ont tout à fait intérêt à ce que les Américains restent embarqués au sein de la sécurité européenne et voilà, donc ça leur fait peur. Et le carton rouge, c'est une façon de parler, parce que je pense que Donald Trump les Américains ne vont pas plier bagage, mais je pense qu'ils vont continuer à multiplier les pressions pour que les Européens participent encore davantage, partagent davantage le fardeau et participent encore plus à l'effort de défense pour assurer leur sécurité.
11: Eh bien, ce sera un dossier non consacré à ce sommet de l'OTAN qui aura lieu demain et après-demain en Turquie, à retrouver ce mardi dans la Croix, sur le site internet également du quotidien français. Merci Thomas Hoffnung.
1: Merci à vous.
11: On évoque à présent les free parties. Elles sont au cœur d'un texte examiné depuis ce lundi à l'Assemblée nationale française. Les free parties qui dérangent, car ce mouvement clandestin techno, pouvant rassembler jusqu'à plusieurs milliers de personnes, peut être source de nuisances et de dégradations. Mais dans le même temps, les organisateurs mettent en avant l'esprit de liberté des free parties. Marius Lafont a enquêté sur le phénomène. Reportage.
3: C'est ce qu'il y a de mieux, en vrai de vrai. C'est ce qu'il y a de plus libre.
4: Aujourd'hui, dans le nord de Paris, c'est la Manifestive, une marche en soutien des free parties. D'énormes enceintes trônent sur des camions bardés de banderoles.
5: La free party, c'est avant tout un mouvement culturel.
4: Selve, DJ.
5: Centré autour des musiques électroniques, précisément la techno. Quand on dit dit aller en free party, c'est souvent que c'est illégal. On est obligé de déclarer les free, mais en même temps, en les déclarant, on s'expose à ce qu'elles soient non autorisées. Donc si elles sont non autorisées, elles sont illégales. Et c'est un peu le serpent qui se mord la queue.
4: Alors parfois, les free parties s'improvisent sur des terres agricoles.
5: On nettoie tout, pas de mégots par terre, on fait les choses proprement. Et alors, c'est vrai que ça peut arriver de s'installer dans un terrain d'un pauvre agriculteur qui a rien demandé. Et ça, je peux comprendre. C'est là le dialogue qu'il doit avoir en fait avec les autorités, c'est que nous, notre culture, elle a besoin d'exister. Elle existe aujourd'hui de manière illégale dans des terrains privés parce qu'en fait, on n'a pas d'autre choix.
4: Laissez-nous danser. Le slogan dénonce la répression pénale contre les free parties. Je croise Manu Le Malin, l'un des premiers à avoir organisé des free parties en France.
6: Pas que la répression des free parties, c'est la répression de la liberté en général. Il m'est arrivé de prendre des coups de matraque juste parce que je passais de la musique. Ça ne viendra jamais. On n'arrête pas un peuple qui danse.
4: Dans la foule, tout le monde partage une idée. S'attaquer aux free parties, c'est s'attaquer aux libertés fondamentales, surtout celles de se rassembler. Au Parlement, les lois Riposte et 1133 sont en débat. L'une d'elles prévoit 6 mois de prison et 30 000 euros d'amende pour les organisateurs.
7: La commune de Parnay,
4: Laetitia Saint-Paul, députée Horizon, rapporteure de la proposition de loi 1133,
7: a été révélée au grand public pour de toute autre raison. Ce week-end, une rêve illégale a causé de graves nuisances dans tout mon bassin de vie.
8: Madame la députée,
4: Gérald Darmanin, ministre de la Justice.
8: J'espère des condamnations les plus fermes. Le matériel a été saisi, vous le savez, des organisateurs.
4: Pour protéger les agriculteurs, lutter contre les nuisances et le trafic de stupéfiants, les textes veulent serrer la vis.
10: Vous voyez, toute la colline sur la droite, elle est cramée.
4: Florian Richter est viticulteur dans l'Aude, un département du sud-ouest de la France.

0: Menés conjointement samedi dans plusieurs localités les djihadistes du JNIM, liés à Al-Qaïda et les indépendantistes du FLA, ont pris le contrôle de la ville. Ils assiègent le camp militaire d'Anéfis. Les groupes armés ont tiré des salves d'obus et de drones kamikazes ce lundi. On va voir pourquoi cette localité est aussi importante pour les deux parties. David Bachet.
1: Anéfis se trouve à l'entrée de la région de Kidal, à une centaine de kilomètres de la ville de Kidal, fief des indépendantistes du FLA. Après en avoir été chassés en 2023 par l'armée malienne et ses partenaires russes, les indépendantistes ont repris Kidal le 25 avril dernier, en s'alliant aux djihadistes du JNIM liés à Al-Qaïda. Dans la foulée, les groupes armés s'étaient aussi emparés de Tessalit. Les soldats maliens et l'Afrika Korps russe sont restés présents à Aguelok et Anéfis, où ils ont initié depuis une réarticulation de leurs troupes dans la perspective d'opérations de reconquête. Prendre Anéfis, c'est donc en premier lieu pour les groupes armés une manière d'empêcher toute contre-offensive sur Kidal. Aguelok étant situé bien plus au nord, Anéfis est géographiquement le camp le plus stratégique, objectif prioritaire à conserver pour les militaires maliens ou à conquérir pour les groupes armés. Si on prend Anéfis, Aguelok isolé tombera facilement, résume un chef militaire du FLA, qui compte repousser les forces maliennes et russes à Gao pour déplacer la guerre hors de la région de Kidal. Sollicité par RFI, l'armée malienne n'a pas donné suite. Dans un communiqué, l'état-major exprimait hier sa pleine confiance dans la capacité des forces maliennes à défendre l'intégrité du territoire.
0: Et au Burkina Faso, au moins une cinquantaine de soldats et de volontaires pour la défense de la patrie, les VDP, ont été tués samedi dernier lors d'attaques menées par le JNIM, groupe terroriste affilié à Al-Qaïda. Plusieurs localités visées, le nord, le nord-ouest et le sud-ouest, des camps pillés, des armes emportées par les djihadistes. Pas de réaction des autorités pour l'instant, mais le JNIM a revendiqué ces attaques dont les images font le tour des réseaux sociaux. Willy Diallo.
2: L'attaque a commencé samedi matin autour de 5h. Les combattants du JNIM ont pris d'assaut le camp militaire de Di, dans la province du Sourou, au nord-ouest du pays. Après de violents combats, ils ont réussi à pénétrer le camp avant de se retirer. Au cours de ce raid, selon une source de RFI, au moins 23 militaires et 11 VDP ont été tués. De son côté, le JNIM affirme dans une vidéo avoir vu 22 corps de militaires et VDP burkinabés avant leur retrait de la ville. Il revendique aussi deux autres attaques au sud-ouest et centre-ouest du pays, à Dalane et Tiré. Au moins 18 soldats ont été tués lors de ces assauts. Plusieurs autres sources confirment d'importants dégâts matériels dans ces deux localités. Dans la même journée, samedi dernier, les djihadistes ont attaqué Tiou et Séguénéga dans le nord du pays. Pas de pertes en vie humaine cette fois, mais de nombreux véhicules civils ont été incendiés selon des témoignages. Pour l'instant, il n'y a eu aucune réaction, ni de l'armée, ni du gouvernement burkinabé sur ces différentes attaques.
0: On connaît la date du référendum sur une réforme de la Constitution en Guinée-Bissau. Elle a été fixée au 30 août selon un décret du président de transition, le général Horta Tam. Un décret publié environ 10 mois après le coup d'État qui a renversé le président Oumaro Sissoko Embalo. C'était le 26 novembre dernier. Au Nigeria, un scandale autour d'une vraie fausse agence gouvernementale. Le Conseil présidentiel de promotion de l'investissement étranger, c'est son nom. Un homme est poursuivi pour avoir falsifié des documents signés de la présidence. Il s'est fait passer pour un officiel et il a mis sur pied une agence gouvernementale fictive. Pourtant, elle a bien échangé cette agence et collaboré avec plusieurs autres institutions du Nigeria. Lisa Fabian.
3: Selon l'acte d'accusation, un certain Prince Adeyemi aurait administré entre 2024 et 2025 une fausse agence fédérale chargée de faciliter les investissements étrangers au Nigeria. 8 chefs d'accusation pèsent contre l'ancien chef de ce faux conseil présidentiel qui s'est vu attribuer des locaux et des employés par les services fédéraux et qui a pu ouvrir 2 comptes auprès de la Banque centrale du Nigeria. Un mois avant son arrestation, en octobre 2025, Adeyemi a également envoyé une lettre en tête officielle au ministre des Affaires étrangères du Nigeria pour lui demander de faciliter l'obtention d'un visa américain pour cette personne de son entourage. Le chef de cabinet de Bola Tinubu et plusieurs autres officiels sont mis en cause pour leurs échanges avec ce conseil présidentiel et son soi-disant directeur. Femi Gbajabiamila est le premier à avoir demandé des comptes sur les activités de ce conseil présidentiel de promotion des investissements étrangers en 2025. mais une lettre de nomination porte sa signature. Alors que le chef de cabinet du président assure n'avoir jamais produit une telle lettre, Adeniyi Adeyemi clame son innocence et dénonce une manœuvre pour le discréditer.
0: En Côte d'Ivoire, l'ancien ministre de la Défense sous Laurent Gbagbo, Lida Kouassi Moïse a obtenu

0: Ce lundi, une liberté provisoire. Arrêté il y a presque un an, ce cadre du PPACI était notamment poursuivi pour acte de terrorisme. Le cyberactiviste Ibrahim Zighi, réputé proche de l'opposition, bénéficie, lui, également d'une liberté provisoire. Il avait été condamné à 5 ans de prison pour trouble à l'ordre public, une information confirmée à RFI par leur avocat.
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0: Rendez-vous à Bujumbura pour plusieurs personnalités politiques congolaises. Elles ont répondu aujourd'hui présent à une invitation du président burundais Evariste Ndayishimiye, qui est aussi le président en exercice de l'Union africaine. Au centre des discussions, la situation politique sécuritaire de la RDC autour de la table des chefs de partis d'opposition congolais, mais aussi des responsables religieux. Patient Ligodi.
2: Cette rencontre fait suite à une invitation adressée par le cabinet du président burundais. Les objectifs précis de la réunion ne sont pas clairement établis à l'heure actuelle, ni sa finalité. Evariste Ndayishimiye entendait d'abord écouter les différentes parties, explique à RFI le cabinet du président burundais. Et les opposants que nous avons interrogés expliquaient eux-mêmes ne pas savoir avec précision ce qu'ils peuvent attendre de cette médiation, ni la marge de manœuvre réelle du président burundais pour infléchir Félix Tshisekedi sur son projet de réforme constitutionnelle. Concrètement, la journée d'aujourd'hui se déroule en plusieurs séquences distinctes. Les confessions religieuses ont été reçues avant les politiques, avec une audience pour l'Église du Christ au Congo et la SENCO, donc l'Église catholique. Puis, une autre pour le pasteur Ejibaya Mapia, qui préside la plateforme des Églises de Réveil et qui, je rappelle, soutient le changement de la Constitution. Suivra ensuite la réception de la coalition C64, dont les opposants au complet. Puis une séance commune en fin de parcours. Sur les fonds, Martin Fayulu et la C64 disent vouloir défendre l'ordre constitutionnel congolais, s'opposer à toute modification de la Constitution. Ils ont confié à RFI qu'ils vont aussi demander l'organisation des élections dans les délais prévus.
0: Patient Ligodi, alors on va se pencher sur le rôle du président burundais dans ces consultations, puisqu'il accueille à Bujumbura des représentants de l'opposition congolaise, mais aussi des confessions religieuses. On note l'absence de l'ancien président Joseph Kabila à Bujumbura. Est-elle un obstacle à ces concertations? On va écouter la réponse de Bob Kabamba. Il est professeur de sciences politiques à l'Université de Liège, spécialiste des Grands Lacs. Il était l'invité de Nicolas Sûr dans Afrique Midi.
3: Non seulement c'est un obstacle, c'est aussi un signe clair que le fait que Ndayishimiye s'invite dans le cadre de ce dialogue politique. Et on sait très bien que l'ancien président a déjà été condamné à mort et à plusieurs reprises lors de précédentes initiatives. Tshisekedi a été très clair à ce sujet, qu'il ne veut pas avoir la famille politique de Kabila en face de lui pour de quelconque discussion. Et donc Ndayishimiye va dans le même sens que Tshisekedi, et de ce point de vue-là, ses tentatives de dialogue pour arriver à aider Tshisekedi à obtenir un changement de constitution pour un troisième mandat, je pense que ça va être voué à l'échec.
4: Mais s'il s'agit, comme vous le supposez, de convaincre l'opposition d'accepter la révision constitutionnelle, ces consultations de Bujumbura sont donc vouées à l'échec.
3: Oui, ces consultations sont vouées à l'échec dès que l'Église catholique et l'Église protestante avaient déjà quand même bien clairement indiqué qu'il n'était pas nécessaire de pouvoir arriver à réviser ou changer de constitution, et que l'opposition elle-même s'était déjà engagée à plusieurs reprises dans cette voie de non-changement de constitution et de militer pour l'alternance en 2028. Et donc je vois mal comment cette opposition qui a déjà marché et qui annonce plusieurs initiatives, et ces initiatives comme les contestations, les villes mortes, etc., pourraient faire marche arrière à un tel moment.
0: Bob Kabamba, professeur de sciences politiques à l'Université de Liège, spécialiste des Grands Lacs, était l'invité d'Afrique Midi. Il répondait aux questions de Nicolas Sûr. Vous écoutez RFI, c'est Afrique Soir, il est minuit 40 ici à Paris, 22h40 en temps universel. On va aller au Cameroun où 9 civils ont été tués dans une attaque attribuée à Boko Haram, à ce groupe terroriste dans la localité de Milari, c'est environ 7 km de la ville de Kousséri, dans la région de l'extrême nord. L'attaque a eu lieu dans la nuit du 2 au 3 juillet, elle est l'une des plus meurtrières enregistrées dans la région ces derniers mois. Et le bilan fait aussi état d'une dizaine de blessés. Polycarpe Kisumba.
5: D'après des sources sécuritaires, les assaillants ont fait irruption dans le village peu après minuit. Les populations endormies ont été prises par surprise et brutalement tirées de leur sommeil par quelques tirs de sommation. Des riverains sur place témoignent d'une attaque qui aura été claire, menée à l'arme blanche et à l'arme à feu, mais qui aura été particulièrement violente. 9 morts âgés de 55 à 18 ans ont été comptabilisés, ainsi que 9 blessés dont certains graves, désormais pris en charge dans les hôpitaux de la région. Les témoins rapportent que les assaillants étaient comhabités par une rage vengeresse. Quelques jours plus tôt, les villageois avaient découvert une importante cache d'armes dans les parages. Le butin avait été remis aux autorités. À Milari, les populations sont convaincues qu'elles ont ainsi payé le prix de leur coopération. Cette nouvelle offensive s'inscrit dans un contexte marqué par une recrudescence des attaques de Boko Haram dans le département du Legonéchari. Dans les villages, la psychose est palpable, témoigne une élite du coin. De nombreuses familles ont réduit leurs déplacements, déserté temporairement les champs, les zones de pêche et de pâturage, de peur d'être prises pour cible, écrivent pour leur part nos confrères du quotidien L'œil du Sahel.
0: Voilà, Polycarpe et Somba. On va rester au Cameroun pour parler du quotidien Mutation. C'est l'un des principaux journaux de la presse indépendante camerounaise. Il fête ses 30 ans. Il est basé à Yaoundé. Et ce journal a révélé des signatures éminentes de la presse locale. Et surtout, il a raconté le Cameroun sous plusieurs facettes. Les festivités pour marquer son anniversaire ont commencé lundi. Elles se terminent mercredi par la parution d'une édition spéciale et d'une soirée de gala. Georges Alain Bayomo, l'actuel directeur de publication, nous explique ce que représente aujourd'hui ce journal dans le paysage de la presse du Cameroun.
6: Mutation est aujourd'hui un patrimoine commun parce qu'il a impacté justement les 3 décennies qui sont célébrées cette semaine. C'est un journal qui a impacté les politiques publiques, c'est un journal qui a impacté la profession de manière globale. Et aujourd'hui, on peut considérer que Mutation est le principal moule de fabrication des principales compétences qui font la fierté des institutions médiatiques, aussi bien au Cameroun qu'au-delà. Et c'est tout cela, en quelque sorte, que nous célébrons à travers ce 30e anniversaire, qui vise donc à magnifier l'empreinte des mutations dans le grand récit national, à reconnecter tous les anciens des mutations à la génération actuelle et surtout à envisager l'avenir parce que tout ne s'arrête pas avec les 30 ans. Nous avons de nombreux chantiers, notamment le chantier du digital, où notre empreinte est encore déficitaire. Et nous avons également le chantier de constituer véritablement une entreprise de presse qui fait face à ses obligations et qui peut prétendre à la pérennité.
0: Voilà l'actuel directeur de publication du quotidien Mutation, Georges Alain Boyomo. En bref, dans l'actualité africaine, le Zimbabwe, où le réseau électrique national s'est effondré ce lundi, ce qui fait que ce pays d'Afrique australe est plongé dans le noir. La panne a été enregistrée en fin de journée à 18h heure locale environ. C'est ce qu'indiquait la compagnie nationale d'électricité, sans donner la raison de cette gigantesque panne.
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0: Les Comores ont célébré ce lundi le 51e anniversaire de leur indépendance. À Moroni, la cérémonie officielle a réuni les autorités, des partenaires internationaux, une délégation militaire venue de Tanzanie, tout cela autour d'un défilé et d'animations culturelles. Et dans son discours, le président Azali Assoumani a fixé les priorités des prochaines années. Il a appelé les Comoriens à la mobilisation pour préparer l'avenir. C'est un reportage d'Abdallah Zembaba.
7: À 3 ans des prochaines élections, le chef de l'État a annoncé des concertations sur le statut des partis politiques, sans donner plus de détails. Il est aussi revenu sur le dossier de Mayotte, qu'il considère comme une priorité nationale.
8: Notre indépendance restera inachevée tant que l'île sœur comorienne de Mayotte restera sous l'administration française. Et c'est ainsi que j'appelle nos frères et sœurs de Mayotte pour chercher ensemble une solution viable à ce contentieux dans le cadre du dialogue engagé avec la France.
7: Le président a également défendu le bilan du plan Comore émergent. Selon lui, les investissements sont passés de 82 à 331 milliards de francs comoriens et plus de 2800 emplois ont été créés. Il reconnaît toutefois que les crises internationales continuent de peser sur l'économie.
8: Après le premier cinquantenaire de notre indépendance, celui des fondations de notre État, le second doit être celui de notre souveraineté économique. Bâtir une économie plus forte, plus résiliente et plus inclusive, capable d'offrir davantage d'opportunités à notre jeunesse.
7: Le chef de l'État a enfin lancé le compte à rebours des Jeux des îles de l'océan Indien de 2027 que les Comores accueilleront pour la première fois. Abdelham Zembaba Moroni, RFI.
0: On en vient à l'affaire Balogun, où lorsque la politique s'invite sur le terrain de football pendant la Coupe du Monde, l'attaquant américain Folarin Balogun avait été suspendu de la compétition après un carton rouge en 16e de finale, mais il aura suffi d'un coup de fil de Donald Trump au président de la FIFA pour que la suspension de ce joueur soit purement et simplement annulée. Voilà qui fait scandale. Balogun, qui est déterminant pour l'équipe américaine, doit réintégrer son équipe dès cette nuit lors du match face à la Belgique. Explication Eva Massi.
9: Au départ, c'est une simple histoire de carton rouge. Le numéro 20 américain tacle la cheville du défenseur bosnien Tarik Muayeremovic, un geste attesté par les images et que l'arbitre juge dangereux, ce qui vaut à Balogun une suspension de la compétition. Mais ce dimanche, coup de théâtre, la FIFA annonce en communiqué que le joueur, par ailleurs meilleur buteur américain, est finalement autorisé à reprendre la compétition, et ce, dès le prochain match, c'est-à-dire cette nuit contre la Belgique. Alors que s'est-il passé? C'est Donald Trump qui a percé le mystère ce lundi. Il annonce avoir passé un coup de fil au président de la FIFA, Gianni Infantino, en ajoutant, je cite, « Je lui ai demandé un réexamen de la décision parce que je ne pense pas que c'était une faute ». Depuis, l'affaire Balogun provoque des réactions en cascade, notamment de l'autre côté de l'Atlantique, à commencer par la Belgique, où le ministre des Affaires étrangères lui-même a dénoncé une décision incompréhensible et injustifiable. Même réaction de la part de l'instance européenne de football, l'UEFA, ou encore de la part du commissaire européen en charge des sports. Dernier rebondissement, la FIFA vient de rejeter un recours déposé par la Fédération belge de football qui espérait contester l'éligibilité du joueur américain.
0: Et puis ce soir, l'Espagne a éliminé le Portugal de Cristiano Ronaldo 1-0 grâce à un but marqué à la 90e minute par Mikel Merino qui venait juste d'entrer sur le terrain. Les Espagnols affronteront en quart le vainqueur de la rencontre dont on parlait entre les États-Unis et la Belgique qui se disputent à minuit temps universel à Seattle. Et puis demain, deux belles affiches hein, au programme, les deux derniers huitièmes entre l'Argentine et l'Égypte. Ça va se jouer à 18h, heure de Paris, 16h, temps universel. Et dernier match, la Suisse face à la Colombie à 22h, heure de Paris, 20h, temps universel. En Côte d'Ivoire, à Yamoussoukro, les terrains prennent de la valeur. Les chantiers poussent comme des champignons. La capitale politique ivoirienne est en train de devenir l'un des nouveaux pôles de l'investissement immobilier. Une ruée vers le foncier, elle attire des investisseurs et des promoteurs. Mais elle redessine aussi les villages et soulève la question de l'avenir des terres agricoles. C'est un reportage d'Abdoul Aziz Diallo.
10: Muni d'un drone, Francis Djaa fait découvrir les parcelles qu'il commercialise. D'ici, la vue est imprenable sur la basilique, l'un des monuments les plus emblématiques du pays. Vu du ciel, des dizaines de lots sont déjà délimités. Selon l'emplacement et la superficie, les terrains se négocient entre 15 et 40 millions de francs CFA. Agent immobilier depuis 5 ans, Francis Djaa constate un intérêt grandissant pour Yamoussoukro.
11: On a des particuliers qui veulent construire des logements résidentiels, des industriels, des commerciaux qui veulent des lots pour des bureaux, des gens qui veulent des terrains agricoles. On a aussi des gens qui veulent acheter des maisons toutes faites.
10: Si la capitale politique attire, c'est d'abord parce que le foncier y reste disponible. Mais ce n'est pas le seul argument, explique Francis Djaa.
11: Les routes sont très grandes, au point qu'on circule facilement d'un point à un autre. Et puis la ville est très paisible. Les infrastructures que le président Houphouët-Boigny a construites à Yamoussoukro permettent de différencier des autres villes. Et puis on est au centre de Yamoussoukro, on peut aller facilement partout.
10: Des atouts qui séduisent de plus en plus d'acquéreurs. Certains viennent d'Abidjan, d'autres de l'intérieur du pays ou encore de la diaspora, attirés par des prix encore jugés accessibles et par les perspectives de développement de la capitale politique. C'est le cas de ce chef d'entreprise qui préfère garder l'anonymat.
12: Nous voyons que Yamoussoukro est en pleine expansion, ce qui favorise l'investissement dans le domaine de l'immobilier. Nous avons acquis un terrain. L'objectif, c'est un projet de résidence que nous souhaiterons mettre à la disposition de la population.
10: Mais cette ruée vers le foncier transforme aussi les villages qui entourent Yamoussoukro. Des terres autrefois consacrées aux cultures cèdent progressivement la place au lotissement. Une mutation qui nourrit des espoirs de développement, mais aussi des inquiétudes sur l'avenir du patrimoine foncier des populations locales. À Séman San Ouïkro, à quelques kilomètres de la capitale politique, Michel Ngoran, conseiller du chef du village, observe ces changements avec préoccupation.
13: Faisant l'allotissement, nous ne pouvons plus cultiver la terre. Nous vivons comme nous sommes dans la zone urbaine. D'ici 50 ans, 30 ans, je pense que ce qui est arrivé aux Ébriers à Abidjan va arriver aussi aux Akwe et Nanafoué de Yamsoukro. Nous n'aurons plus de terres cultivables.
10: Le plan national de développement quinquennal prévoit de relier Abidjan à Yamoussoukro en 45 minutes grâce à une ligne de train à grande vitesse. De quoi renforcer l'attractivité de la capitale politique ivoirienne. Abdelaziz Diallo, de retour de Yamoussoukro, RFI.
0: Afrique Soir a le plaisir d'accueillir Kaïs Loum de la programmation musicale. Bonsoir Kaïs.
14: Bonsoir Sylvie.
0: Alors ça y est, c'est désormais acté, hein. Chaque lundi on vous retrouvera, c'est un plaisir. Et vous viendrez nous présenter les titres et les artistes africains du continent et de ces différentes diasporas qui font vivre tous ces nombreux rythmes dans le monde.
14: Exactement. Sacré Sylvie. Programme, hein, exactement Kaïs. Sylvie, c'est exact. La musique africaine est chantée, elle est jouée aux quatre coins du globe et son impact dans le monde est de plus en plus grandissant. Nous raconterons donc ici ces artistes et leurs histoires.
0: Alors viendrez nous raconter hein, toutes celles et tous ceux qui font l'actualité musicale en Afrique et dans les diasporas.
14: Diaspora, Sylvie, je crois que vous venez de dire le mot magique qui ouvre cette chronique du 6 juillet

0: Alors le tulu-tutut, hein, bien sûr.
1: Allez, c'est dites-moi Sylvie, je suis sûr que vous l'avez reconnu, ce
0: rythme. Brigadier Sabari, voilà. Bien sûr, d'Alpha, Blondie.
1: Exactement, et ce rythme connu de tous a été repris par l'un des duos en France qui porte le Cap Vert et le Congo partout où ils vont. Salut les gars.
2: 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T'entends pas ou quoi?
1: Ah, Jackie et Benji, ce sont deux ambassadeurs, deux des les plus charismatiques que ce continent africain et ses diasporas apportent à la musique. Leur sixième album éponyme que nous validons ici est la preuve que chaque mot, chaque punchline, chaque rime, chaque intention musicale a son importance dans le message de Nec Marron.
0: Et pourtant, les Nec Marron n'étaient plus entrés en studio depuis 10 ans maintenant.
1: 10 ans que nos deux acolytes de Gare Charcel en région parisienne n'étaient pas revenus sur le devant de la scène. Alors Nec Marron souffle leur 30e bougie d'existence, 30 ans de carrière qu'ils célébreront le 2 octobre 2026 au Zénith, au cœur de leur tournée Le Grand Bilan. Ah, vraiment, le temps file comme des voitures.
0: Et on se rappelle de leur premier succès, hein, La Monnaie, ou encore, bien sûr, Le Bilan.
1: Mais oui, depuis leur premier titre où ils nous expliquaient que c'est la monnaie qui dirige le monde, vous vous souvenez, la BO du film Rail, sorti en 95, ils ont peut-être signé leur plus gros tube en 2000 avec Le Bilan. Un titre devenu totem musical, hymne universel, intergénérationnel. Alors les gars, qu'est-ce qu'il s'est passé?

0: Alors ça, ça n'a pas changé. Hein. Il y a quelque chose qui rend ces deux artistes spéciaux depuis 30 ans maintenant.
1: Je suis tout à fait d'accord avec vous, Sylvie. S'ils sont encore là 30 ans après, ce n'est pas juste parce qu'ils sont de bons artistes reggae, rap, caribéen ou afro. Non. Lorsque l'on prend un peu de recul et on se rend compte qu'une des principales raisons de ce succès, c'est leur liberté. Je leur ai donc demandé quelle était leur vraie liberté.
2: Nous, les Nègres Marrons, on a cette chance d'exercer le métier qu'on aime, d'avoir une certaine liberté artistique et surtout d'être et de rester soi-même depuis toutes ces années. C'est ça notre vraie liberté.
1: Et voilà pourquoi j'ai aimé cet album, pour leur liberté et cette intemporalité qu'ils ont réussi à injecter dans leur son. Dans cet album, il y a du chant, il y a du rap, il y a de l'afrobeat, il y a du reggae, il y a du raga. Ils font ce qu'ils sont. Est-ce que leur richesse musicale ne puiserait pas sa force dans leur double culture ?
3: Nous qui avons la double culture aussi, c'est vrai que c'est un petit peu particulier. C'est une richesse évidemment, mais parfois ça peut être aussi perçu plutôt dans le sens du verre à moitié vide. Et donc malgré tout aussi, on a tenu dans ce projet à affirmer qu'avoir la double culture, c'est quelque chose de positif et c'est bénéfique pour tout le monde. Voilà. Donc c'est un peu le message global qu'on peut retrouver sur ce projet, dans la lignée de tout ce que les Nègres Marrons ont toujours produit et porté comme message. Les auditeurs ne seront pas perdus. Faites-vous plaisir.
1: Eh bien, je vous invite, Sylvie, à nous faire plaisir. Déjà, en retrouvant, à partir de ce soir, 20h10, heure de Dakar ou heure de Accra, 20h10 à Paris. Et ça, du lundi au jeudi, Delia Collinet et James Woka à la tête de la toute nouvelle émission musicale de RFI. Fais ton boucan.
0: Oui, bien sûr, on sera à l'écoute. Fais ton boucan, donc nouvelle émission sur RFI, on le rappelle, avec le titre Diaspora en playlist. On salue nos amis Jackie et Benji, les Nègres Marrons.
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0: Les Nègres Marrons pour refermer cette dernière édition d'Afrique Soir. Demain, ce même micro sur la sur notre rendez-vous musical, nous aurons le plaisir de retrouver DJ Facemaker alias Hervé Mandina qui revient dans Afrique Soir chaque mardi et chaque jeudi. On aura l'occasion d'en reparler d'ailleurs dès demain. Merci à toute l'équipe d'Afrique Soir, Sidi Yansané, Camille Polo, à qui on souhaite bon vent, Mathieu Badre, Eva Massi, merci de nous avoir suivi. Bonne soirée.
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0: Refiler 1h du matin ici à Paris, 23h en temps universel et 7h à Pékin. Bonsoir Jérôme Bastion, vous allez bien?
1: Mais ça va très bien toujours, merci beaucoup Sylvie Berruet.
0: C'est un pour le journal Jérôme Bastion.
1: Allez, c'est parti, bienvenue à vous toutes et à vous tous sur la radio du monde pour ce nouveau point sur l'actualité de notre planète. À la une de ce journal, l'OTAN doit s'assurer que l'Ukraine reçoive ce dont elle a besoin. Martèle Mark Rutte, le secrétaire général de l'Alliance Atlantique, à la veille du sommet qui s'ouvre ce mardi à Ankara, et alors que la Russie intensifie ses frappes sur Kiev. À Gaza, le Hamas dissout son gouvernement après quasiment 20 ans d'un pouvoir sans partage sur l'enclave palestinienne, et ce afin de faciliter la transition vers le Comité national pour l'administration du territoire, mais sans garantie de désarmer. Le Tour de France cycliste franchit les Pyrénées et fait ses premiers tours de roue dans l'Hexagone, et c'est le grand favori Tadej Pogacar qui enfile le maillot jaune, mais le jeune prodige français Paul Tex ça se tire son épingle du jeu, vous l'entendrez dans ce journal. Enfin, nous ferons un petit tour à Wall Street pour la bourse de New York. En Ukraine, le bilan continue de s'alourdir après les frappes meurtrières menées par la Russie la nuit dernière contre Kiev et sa région. Les derniers chiffres communiqués ce lundi soir par les autorités ukrainiennes font état d'au moins 28 morts dans la capitale ukrainienne et la ville voisine de Vichneve, ainsi que plus d'une centaine de blessés. Et ce, à la veille d'un sommet de l'OTAN à Ankara qui s'avérera critique, sans doute François-Damien Bourgerie.
2: Pour Ursula von der Leyen, les frappes meurtrières de la Russie sont la preuve que l'Ukraine a, je cite, un besoin urgent de défense aérienne. La présidente de la Commission européenne a indiqué que le sujet sera abordé à partir de ce mardi à Ankara, où les pays européens de l'OTAN et le Canada pourraient s'engager à fournir 70 milliards d'euros d'aide militaire à Kiev cette année et l'année prochaine. Un sommet au cours duquel le président ukrainien Volodymyr Zelensky espère par ailleurs convaincre Donald Trump de relancer des efforts de paix au point mort, une rencontre entre les deux hommes est prévue. En attendant, l'Ukraine poursuit sa stratégie contre les infrastructures énergétiques russes avec le même objectif, épuiser les ressources qui permettent à Moscou de financer son effort de guerre. Ce lundi, les drones ukrainiens ont ainsi touché la raffinerie d'Omsk en Sibérie, l'une des plus grandes du pays et la plus éloignée atteinte par Kiev depuis le début du conflit il y a 4 ans. Ces attaques ont également privé d'électricité la ville de Sébastopol en Crimée et endommagé deux ports dans la Baltique, dont l'important terminal pétrolier d'Oust-Louga.
1: François-Damien Bourgerie. Moscou qui a lancé 68 missiles et 351 drones sur l'Ukraine, selon les forces armées de Kiev qui affirment en avoir abattu respectivement 37 donc sur les 68 missiles et 326 drones sur les 351 envoyés par Moscou. À Gaza, cela faisait quasiment 20 ans qu'il était au pouvoir. Le Hamas a annoncé dissoudre ses instances dirigeantes dans l'enclave palestinienne. Objectif affiché, céder la place au comité technocratique palestinien créé par le Conseil de paix voulu par Donald Trump. Alors que les négociations se poursuivent au Caire, Israël, de son côté, continue d'exiger le désarmement du Hamas et son exclusion de toute administration future. Sur place, en tout cas, les habitants aussi entre scepticisme et espoir. Abla Jounaidi et Rami El Megari signent ce reportage.
3: Le Hamas s'assure vouloir faciliter un accord sur le jour d'après. Il se dit disposé à laisser la gestion de Gaza à un comité palestinien technocratique actuellement bloqué au Caire. Hazem Qassem, porte-parole du Hamas.
4: Les Palestiniens peuvent gérer la situation à Gaza. Le Hamas est un mouvement responsable et réfléchi. Il ne fera pas partie du jour d'après, comme l'a exigé Israël elle-même. Israël viole l'accord et cela n'est pas du tout ce qui nous avait été présenté par les médiateurs au Caire.
3: Abandonner des sièges est une chose, céder le pouvoir des armes en est une autre, et le Hamas rejette pour l'heure cette option qui est une ligne rouge pour Israël. Pour Ahmed Abou Jiyab, un représentant des familles de déplacés, l'espoir est maigre de voir les choses changer.
5: Seuls les Américains et Israël ont le pouvoir. Le peuple ne peut rien. Le Hamas et le Fatah, c'est pareil. Il faut un homme intègre pour s'occuper de nous, le pauvre peuple palestinien.
3: Cette autre habitante mise beaucoup sur le comité palestinien pour mettre fin aux souffrances quotidiennes.
6: Le peuple est affamé, privé d'éducation, de soins. Les hôpitaux manquent de tout. On espère l'arrivée de ce comité pour que la situation devienne meilleure. Ça suffit de tuer des innocents, des enfants. Nous voulons vivre en paix. Notre peuple a trop souffert.
3: Au Caire, les discussions vont se poursuivre avec au cœur des débats toujours l'épineuse question de la gouvernance de Gaza.
1: Merci à Abla Junaidi et Rami El-Megari, notre correspondant dans la bande de Gaza. Rappelons qu'au moins 1072 Palestiniens ont été tués dans cette enclave palestinienne depuis l'entrée en vigueur de la trêve, selon le ministère de la Santé du territoire, placé sous l'autorité du Hamas, dont les chiffres sont jugés fiables. Côté israélien, l'armée affirme avoir perdu 5 soldats et un contractuel à Gaza sur la même période. Le Tour de France et Tadej Pogacar qui fait un coup double à l'issue de la troisième étape entre Granollers en Espagne et Les Angles en France, qui marque l'arrivée donc du peloton dans l'Hexagone. Le quadruple vainqueur de la Grande Boucle s'impose devant le Danois Jonas Vingegaard et en profite pour lui ravir le maillot jaune. Troisième sur la ligne, l'Équatorien Richard Carapaz devant Paul Sexas, le Français qui se montre davantage satisfait de cette journée que celle d'hier où il avait été victime d'une crevaison et il avait manqué de chuter. On écoute Paul Texas.
7: C'était mieux qu'hier, pas eu de problème aujourd'hui. L'équipe a fait un très gros boulot pour me placer et pour me mettre dans les meilleures conditions. Et voilà, dans la montée, j'étais plutôt bien. Il m'en a manqué un peu pour accrocher les meilleurs. Et voilà, quatrième, c'est déjà bien. C'est un bel effort pour bien commencer le tour. Je me sens bien et je suis content de la journée.
1: C'était donc Paul Sexas, le cycliste français, et ce mardi, quatrième étape, Carcassonne Foix, 181,9 km. En football, le président Macron a apporté son soutien au capitaine de l'équipe de France, Kylian Mbappé, dénonçant les attaques racistes dont il a fait l'objet de la part d'une sénatrice paraguayenne après le huitième de finale du Mondial. Le président paraguayen a écrit au président français en ce sens, condamnant les propos qui ont été tenus, comme l'avait fait le ministère des Affaires étrangères paraguayen. Kylian Mbappé a lui jugé méprisable et indigne de sa fonction la sénatrice paraguayenne. Tout de suite, direction Wall Street et un point sur la bourse. La bourse est avec vous, Pierre-Yves Dugas.
8: L'indice Dow Jones commence la semaine sur un gain de 157 points qui le conduit à un nouveau record de 53 057. De son côté, le Nasdaq avance de 288 points pour finir à 26 121, dopé par un rebond de géants de l'intelligence artificielle et des semi-conducteurs qui avaient été boudés ces derniers temps. Foxconn, le leader taïwanais des semi-conducteurs, vient de publier des résultats trimestriels meilleurs que prévus et on y voit un signe pour l'ensemble de la profession de maintien d'une demande très forte de composants pour les centres de traitement de données indispensables à l'intelligence artificielle, AMD, Intel, Broadcom, Qualcomm, Micron Technologies se retrouvent tous très recherchés aujourd'hui, et des poids lourds de la cote comme Alphabet, la maison mère de Google, Apple, Amazon et Nvidia sont résolument dans le vert. Le président Trump a reçu Michael Dell à la Maison-Blanche. Aujourd'hui, le patron de la société texane d'équipement informatique participait au lancement d'un nouveau programme d'incitation fiscale à l'investissement boursier. Et à cette occasion, le président Trump a fait la promotion de Dell, demandant même aux Américains de sortir de chez eux pour aller acheter un Dell. L'action grimpe de plus de 3%. L'OPEP et ses alliés confirment l'accroissement de leur production. La nouvelle entretient la chute des cours du pétrole en dépit du caractère fragile et partiel de la réouverture du détroit d'Ormuz. Le baril de pétrole américain pour livraison au mois d'août rend moins d'1% et revient à un peu plus de 68 $. L'euro remonte légèrement à 1,1441. Le Dow Jones gagne 0,3%, établit un nouveau record. Le Nasdaq avance d'1,1%.
1: Merci Pierre-Yves Dugas, RFI 1h10 à Paris.
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14: Bonjour, ravi de vous retrouver, chers amis auditrices et auditeurs, avec Thibaut Baduel à la réalisation, à la découverte d'un monde souterrain, encore méconnu et pourtant essentiel à la vie sur Terre. Je veux parler des racines, celles des plantes, des arbres et des écosystèmes. Comment explorer ces systèmes racinaires dans toute leur diversité? Comment mettre au jour leurs multiples interactions et leur rôle fondamental dans le cycle de l'eau, pour le maintien de la vie dans les sols, la lutte contre l'érosion ou même le stockage du carbone? Comme le disait Saint-Exupéry, l'essentiel est invisible pour les yeux. Mais pas pour ceux de nos invités, co-auteurs de « Racines, des plantes aux écosystèmes » publié aux éditions Quay. Le biogéochimiste Philippe Insinger, pionnier et expert internationalement reconnu de ce qu'on appelle la rhizosphère. Grand prix des lauriers INRAE pour ses travaux et ses découvertes. Et Christophe Jourdan du CIRAD, spécialiste de l'anatomie et de l'architecture des systèmes racinaires en milieux tropicaux. Lauréat lui du prix de l'innovation de l'Université de Montpellier pour l'invention d'un scanner enterré qui révèle la vie dans les sols. Et vous n'êtes pas au bout de vos surprises. Autour de la question jusqu'où vont les racines et jusqu'où vont-elles nous entraîner, pour ouvrir notre réflexion en clin d'œil au Petit Prince de Saint-Ex, je vous propose d'écouter le plus inspirant de nos botanistes, le regretté Francis Allais, à qui j'avais demandé de me dessiner un arbre.
15: Pas très compliqué, un tronc de cône en bois qui représente le tronc. Le tronc, c'est l'élément fondamental de l'arbre. Donc je commence par ça, un tronc de cône en bois. Au-dessus, il y a des branches et des feuilles qui forment comme un hémisphère. Et en dessous, il y a un autre hémisphère qui est fait de racines et qui est beaucoup plus grand que celui que vous voyez. Oui, oui.
16: Et c'est fondamental ce qui se passe en dessous, évidemment.
15: Ah ben, pas question d'arbre sans racines.
14: Question d'arbres sans racines, vous êtes évidemment d'accord, Philippe Insinger, bonjour à vous.
17: Bonjour, vous oui, qui... évidemment d'accord.
14: Oui. Mais oui, vous qui consacrez, vous êtes un pionnier de cette recherche et vous consacrez votre vie de chercheur aux racines et à ce qu'on appelle la rhizosphère, c'est bien plus large même que les racines d'un arbre, ce sur quoi vous travaillez.
17: Oui, alors, d'abord, on travaille sur les racines des plantes en général, en ce qui me concerne. Donc les plantes de nos jardins, les plantes de nos champs, les plantes des forêts, les arbres de façon générale aussi. Et puis, en effet, ce qui est passionnant au niveau des racines, c'est aussi leurs interactions avec leur environnement, le sol. Le plus souvent, c'est le sol. On en reparlera peut-être. Il existe chez certains végétaux des racines aériennes, mais la plupart des racines sont effectivement dans le sol, elles sont invisibles, comme ça a été dit plus tôt, elles sont difficiles d'accès.
14: Et
17: du coup, c'est ce qui nous passionne, c'est d'essayer de découvrir leur secret.
14: Leur secret, le secret de la face cachée des plantes, autour de la question jusqu'où vont les racines. Merci en tout cas à tous les deux d'être en duplex avec nous depuis les studios de Radio France ici à Montpellier, où vous menez vos recherches, tout comme le co-auteur de cet ouvrage, Christophe Jourdan. Bonjour à vous.
18: Bonjour à vous.
14: Vous étiez lié d'amitié avec Francis Allais, qu'on a entendu, je rappelle le titre de votre ouvrage à tous les deux, c'est « Racines des plantes aux écosystèmes », avec Francis Allais, botaniste, amoureux des arbres et des forêts tropicales. Il vous a inspiré, Francis Allais, m'avez-vous dit en préparant cette émission, Christophe Jourdan?
18: Oui, tout à fait. J'ai beaucoup d'affection pour Francis. J'ai été étudiant, bien sûr, comme tant d'autres. Et c'est lui qui m'a vraiment, quand j'ai eu à faire des choix dans mes études, aller vers les plantes. Et c'était pas a priori vers les racines, mais c'est en discutant avec lui, il me disait que c'était vraiment le compartiment caché. Et j'ai découvert ça au fil de mes études. d'inquiétude. Et avec Francis, voilà, cet extrait me touche beaucoup parce que c'est quelqu'un qui a beaucoup compté pour moi. On a beaucoup échangé, passé à mon avis, et il me posait beaucoup de questions sur les longueurs, les volumes qu'occupent les racines, et il m'a toujours poussé cette question m'a toujours hanté, et c'est pour ça peut-être que j'ai passé beaucoup de temps à rechercher dans les racines et dans les grandes profondeurs.
14: Notamment. Les racines, comment les étudier? Oui, dans les grandes profondeurs, c'est vraiment un monde invisible et du coup assez peu étudié. Alors qu'est-ce que c'est qu'une racine? Je sais même pas si on peut dire une racine hein, en lisant votre livre. C'est au pluriel les racines. Qu'est-ce que c'est que les racines? C'est énorme. C'est finalement parfois presque autant que la surface émergée.
18: Voilà. Donc la somme de tout le système racinaire. On parle de système racinaire parce que c'est vrai que les racines sont au pluriel. Il y a des grosses, il y a des petites. C'est un système ramifié. C'est un ensemble de tubes, si vous voulez, mm-hmm. qui vont explorer le sol et prélever de l'eau et des éléments, des nutriments, mm-hmm. et les conduire aux parties aériennes. Mais aussi, c'est un système qui va ancrer la plante à un support. La plupart du temps, comme Philippe l'a dit tout à l'heure, c'est le sol, mm-hmm. mais ça peut être aussi un support, un autre arbre de branches, ça peut être des rochers. Voilà. Donc il y a donc là je vous ai dit, il y a besoin de s'ancrer et il y a besoin de s'alimenter. Voilà. C'est les deux principales fonctions des systèmes racinaires. Et pour répondre à votre question, les surfaces et les longueurs sont énormes, en effet. Beaucoup plus importante que les parties aériennes que l'on voit. Alors, bien sûr, il y a des cas où c'est les parties aériennes qui dominent, et des fois où c'est les parties racinaires.
14: Alors vous les étudiez, Christophe, plutôt dans les systèmes tropicaux. Hein, vous êtes chercheur au CIRAD. La particularité de ces racines dans les systèmes tropicaux, est-ce qu'elles sont, on a un peu l'image de ces, enfin, des racines de baobab ou des racines absolument immenses. Il y a aussi la racine des racines immenses dans nos arbres, dans nos hêtres, hein, c'est celle qui est la couverture de votre ouvrage Racines des plantes aux écosystèmes, qui sont également énormes et très impressionnantes. Il y a une particularité selon les lieux, où justement les racines, ça s'adapte à tout et partout.
18: C'est très bien, vous avez très bien dit, ça s'adapte partout, mais attention, le baobab, c'est pas la plante qui a les plus grosses racines, du géant au pied d'argile.
14: C'est ça, hein,
18: c'est pas les plus gros arbres qui ont les plus grosses racines, attention, des arbustes en pays sahéliens peuvent avoir des racines très longues et très impressionnantes. Mmh. Donc c'est en fait l'écosystème qui fait que la plante s'adapte à son écosystème. Si le système est aride, plutôt aride, et la plante va devoir aller chercher de l'eau très plus profond, loin. Et donc va mettre en place un système racinaire démesuré par rapport à la partie aérienne, par exemple.
14: On est donc souvent dans les paradoxes, Philippe Insinger, avec les racines. Pourquoi ça a été si peu étudié? Parce que c'est difficile? Parce que c'est compliqué? Parce qu'on n'a peut-être pas mesuré l'importance de ces systèmes racinaires?
17: C'est pour tout ça à la fois, mais c'est d'abord parce que c'est difficile d'accès.
14: Ouais.
17: On ne les voit pas. Le pendant, et on évoque dans le livre, on a beaucoup travaillé sur les feuilles. C'est la partie essentielle qui est responsable en très grande partie de la photosynthèse, ce magnifique processus sans lequel la vie sur Terre serait pas du tout ce qu'elle est. Mmh. Mais voilà, comme l'a dit Christophe, les constituants qui font une plante, puis après les animaux qui consomment ces plantes, ou les humains qui consomment ces plantes ou les animaux, en fait, tous ces êtres vivants ont besoin non pas seulement du carbone que la plante obtient par la photosynthèse, mm-hmm. mais aussi d'autres éléments minéraux qui, eux, sont puisés dans le sol par l'intermédiaire des racines. Donc, il y a vraiment une complémentarité entre les feuilles au niveau aérien et les racines qui, le plus souvent, sont souterraines. Et ce côté souterrain fait qu'elles sont cachées. Alors, on en voit certaines, notamment celles qui affleurent à la surface. On voit celles qui sont sur des affleurements rocheux. Le gros des racines, on ne les voit pas. Et pour les voir, pour y accéder, on est obligé d'excaver le sol, de perturber finalement la plante et son environnement, ce qui pose plein de contraintes en fait après pour mesurer, pour quantifier, voilà, même estimer. C'était une question que vous avez évoquée, le volume du système racinaire. C'est très difficile à faire, ça se fait, Christophe est un des spécialistes.
14: Oui, on va y venir parce que son invention le permet.
17: C'est très lourd, c'est très lourd. Ou alors, il faut trouver d'autres technologies qui permettent d'observer en essayant de moins perturber possible le sol. Mais dans ce cas-là, souvent, on cantonne l'observation, les mesures, hein, une portion du système racinaire et on essaye après d'extrapoler à l'ensemble du système racinaire dans sa diversité et dans sa plasticité. C'est un mot qu'on emploie souvent en science, c'est-à-dire que on l'a évoqué, une même plante, suivant le milieu, le sol dans lequel elle va pousser, peut développer énormément de racines, notamment si elle est en manque de l'eau ou des nutriments qui est la fonction première des racines que de l'acquérir. Et au contraire, si les conditions sont pour la même plante, la même espèce, sont très favorables parce que on apporte des fertilisants, on irrigue, par exemple en agriculture, et bien dans ce cas-là, le système racinaire il peut être extrêmement réduit parce qu'il n'est plus utile de prospecter dans un très grand volume de sol. Donc ça, c'est aussi quelque chose d'intéressant, même fascinant, cette plasticité, mais qui complique, bien entendu, toutes les recherches sur le système racinaire, parce que il suffit pas de connaître l'espèce et le type d'architecture
14: racinaire. Oui, à chaque fois, selon le milieu dans lequel elle est, selon le sol dans lequel elle est implantée, la plante va développer une certaine forme, d'autres formes de racines, plus ou moins profondément, on commence à le comprendre. On parle aussi beaucoup de symbiose racinaire, notamment avec des champignons. À ce sujet, et avant de vous laisser développer, je propose l'éclairage d'une autre formidable chercheuse en physiologie végétale. C'est Catherine Laine, elle est maître de conférence à l'université Blaise Pascal de Clermont-Ferrand, autrice entre autres de Dans la peau d'un arbre. Écoutez Catherine Laine, c'était en 2021, ici même, dans ce studio.
19: Un arbre vit en association avec des champignons du sol, au niveau de ses racines. Ça s'appelle, les organes qu'ils forment, tous les deux, l'arbre et le champignon, ça s'appelle une mycorhize. Mycorhize, myco, c'est champignon, la racine grecque, et rhize, c'est la racine. Donc mycorhize, ce sont des organes chimères.
14: Ça, c'est chimères, fou. Chimères, parce qu'ils sont ni arbre ni champignon, ou les deux à la fois.
19: Voilà, ils sont les deux à la fois, exactement. Et le tissage de cellules, c'est tout à fait ça. C'est-à-dire que on imagine la racine est faite de cellules végétales, et le champignon entre à l'intérieur de cette racine et vient épouser les contours de ces cellules végétales, se répandre entre les cellules de la racine, collées les unes aux autres. C'est très intime comme contact. Et ce réseau de filaments de champignons qui se répand dans la racine, c'est là en fait que vont avoir lieu les échanges entre l'arbre et le champignon.
14: Les arbres et les champignons qui communiquent grâce à leurs racines. Qu'est-ce qui veut nous expliquer, prolonger ce que vient de dire Catherine Laine, cette idée de chimère, d'entrelacement et de symbiose mutuelle?
17: Alors oui, c'est quelque chose d'extrêmement important, cette symbiose. Il y a deux symbioses, j'évoquerai volontiers la seconde grande symbiose extrêmement importante dans nos écosystèmes, au niveau racinaire. Mais cette symbiose, elle existe pour les arbres. C'est un type qui a d'ailleurs des spécificités, c'est que l'association, elle se fait vraiment à l'apex des racines, à la pointe des racines. Elle empêche même d'ailleurs l'élongation de ces racines, puisque c'est le champignon, dans ce cas-là, qui prend vraiment le relais de la fonction d'absorption de l'eau et des nutriments, avec l'avantage qu'il a sur une racine, c'est que de former des structures très très fines, qui peuvent donc prospecter le sol, y compris dans les plus petits pores, les plus petits trous qui sont entre les agrégats du sol ou même à l'intérieur de blocs rocheux.
14: Ah oui, donc cette symbiose, c'est vraiment des racines qui affleurent là pour le coup et qui sont pas très profondes, le champignon prenant le relais.
17: Alors, la plupart des spécialistes des mycorhizes ont beaucoup travaillé effectivement en surface, parce que globalement, on a en général plus de micro-organismes, y compris des champignons, en surface dans le sol. Mais dans notre groupe, on a, et notamment autour des travaux de Christophe, travailler sur des mycorhizes jusqu'en profondeur et en grande profondeur sur des eucalyptus au Brésil. On a observé des mycorhizes jusqu'à où on a observé des racines en profondeur, donc plusieurs mètres de profondeur. En même temps, on a aussi montré que ce n'étaient pas forcément les mêmes champignons mycorhiziens qu'on retrouvait à plusieurs mètres de profondeur et en surface du sol. Donc ça, c'est effectivement extrêmement important. C'est une symbiose extrêmement importante, mais elle existe de façon générale chez la plupart, alors pas tous les végétaux, mais on estime que chez les plantes à fleurs, c'est autour de 80% des plantes à fleurs forment également des mycorhizes. C'est un autre type de mycorhize qui a tout autant une association intime entre les structures racinaires et les structures du champignon, mais qui s'associe plutôt à des plantes herbacées, on va dire. Alors ça va du blé à la pomme de terre, mais il y a aussi de notables exceptions, puisqu'il il y a, je disais, environ 20% des plantes qui ne sont jamais mycorhizées, donc où l'association, cette magnifique symbiose, ne se produit pas. Parmi elles, la famille des brassicacées, parmi lesquelles il y a la moutarde, le chou, le colza, c'est une des familles connues qui ne forment pas de mycorhizes. Il y a plusieurs familles comme ça de plantes.
14: Mais toutes les plantes ont des racines. C'est pas possible une plante sans racines.
18: Oui, toutes les plantes ont des racines. Ce sont les algues qui n'ont pas de racines, les mousses n'ont pas de racines, mais les plantes dites supérieures ont des racines. C'est l'organe qui permet de prélever de l'eau et des éléments minéraux, généralement dans le sol. Et ce sont des ramifications, voilà, la prolongation du tronc pour les arbres, de la tige pour les plantes à fleurs. Voilà, donc pour prélever ces éléments, il faut des tuyaux, des tubes, et dont l'extrémité est poreuse. Et c'est par cette extrémité que la plupart des nutriments et de l'eau pénètrent dans la plante.
14: Alors Christophe Jourdan, si on parle de vos travaux, et c'est grâce à vous qu'on peut aller beaucoup plus profondément, explorer ce monde, ces systèmes racinaires beaucoup plus profondément, c'est parce que vous avez inventé le scanorhize, c'est ça? Vous avez reçu le prix d'innovation à l'Université de Montpellier pour ça. Ça permet de quoi? De scanner les profondeurs du sol?
18: Alors, c'est pas les profondeurs du sol, c'est en fait un scanner que j'ai détourné de son usage premier de faire des scans de papier, de livres, que j'ai rendu étanche et rendu autonome en énergie, et qui soit piloté par un ordinateur de façon à prendre des images du sol. Donc on l'insère dans le sol à différentes profondeurs, donc on peut aller en grande profondeur. Mes études m'amènent à l'installer en grande profondeur, plusieurs mètres, hein. En Inde, en ce moment, il y en a qui sont installés à 10 mètres, au Sénégal c'est 6 mètres de profondeur. Alors pourquoi on va jusqu'à ces grandes profondeurs? C'est pas pour tenter un record, c'est pour suivre en fait les racines qui descendent au contact de la nappe phréatique, par exemple au Sénégal. En Inde, c'est au contact de la roche mère qui se dégrade au contact des racines, qui vont altérer cette roche et donc prélever des nutriments qui sont pas accessibles aux racines de surface. Et donc c'est pour voir tout ça que on a installé ce scanner, donc l'outil scanorhize que j'ai mis au point en grande profondeur. Maintenant, c'est pas quelque chose qui scanne de la surface en grande profondeur, que ce soit bien clair. C'est un scanner optique qui permet de voir la vie du sol en fait, parce qu'on ne voit pas que des racines.
14: Bien sûr.
18: Voilà. Et c'est en fait pour moi, je devais aller toujours sur le terrain pour faire une observation. Et c'est à force d'aller sur le terrain et avoir les contraintes de liées à ce déplacement pour aller sur le terrain pour avoir des observations que l'idée m'est venue de développer cet outil automatique qui prend l'image que ce soit de nuit ou de jour, que ce soit sous la neige ou par forte pluie, dans des climats difficiles, très chauds ou très secs. Voilà, donc c'est ça qui m'a poussé au début à le développer, et maintenant ça me rend énormément de service parce qu'on peut voir la mycorhisation. On parlait de mycorhize tout à l'heure. On peut voir la naissance de la connexion entre la racine et le champignon. On voit cet arrêt de croissance. On voit la croissance stoppée, comme disait Philippe, de la racine lorsqu'il y a ce contact. On voit également l'interaction avec la faune du sol. On n'en a pas parlé, mais vu qu'on regarde, on scanne, on fera une image de ce qui se passe à l'interface entre la vitre du scanner et le sol, on voit de la faune, des invertébrés, de la mésofaune. Mmh. On voit des vers de terre, on voit des collemboles, on voit des larves d'insectes, on voit des petits gastéropodes et qui vont brouter en fait. Donc il y a des herbivores. On voit que les racines sont c'est une ressource carbonée qui est appétante pour ces invertébrés. On voit des carnivores qui vont manger les herbivores. Enfin on voit toute une chaîne alimentaire qui se développe autour des racines et c'est assez surprenant et ça intéresse beaucoup de chercheurs qui n'avaient pas eu accès à ces images là.
14: Et oui, qui n'avaient pas en fait cet outil-là autour de la question jusqu'où vont les racines, jusqu'où vont-elles nous entraîner. Et puis jusqu'où vont nos racines, hein, puisqu'en français, comme dans d'autres langues, les racines, on en parle aussi pour nous, les humains. Je propose d'écouter Romain Watson sur RFI chanter ses racines, justement.